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1: Bonjour à tous. Une nouvelle cellule interministérielle de crise aura lieu ce matin à Beauvau, annonce de Sébastien Lecornu. Alors que ce lundi a été la troisième journée la plus chaude depuis 1947 en France. Près de 500 records de chaleur battus, 54 départements placés en vigilance rouge. Ce midi, la Normandie a basculé en alerte maximale. Ce drame, très probablement lié à la canicule dans le Vaucluse, deux enfants de 2 et 4 ans retrouvés morts dans la voiture de leur famille, annonce du parquet de Carpentras. Une enquête pour homicide involontaire a été ouverte. Selon les premiers éléments récoltés par le parquet, les deux enfants se seraient enfermés dans le véhicule. Une autopsie des corps est prévue ce mardi à l'Institut médico-légal de Nîmes. Et c'est sans compter les 13 noyades enregistrées ce week-end en France. Le projet de loi pour lutter contre le racisme et l'antisémitisme sera présenté au Conseil des ministres le 9 juillet prochain. Annonce d'Aurore Berger, la ministre chargée de la lutte contre les discriminations. Elle s'est exprimée devant l'association Les Amis du CRIF, le conseil représentatif des institutions juives de France. Le texte devrait passer devant le Sénat à la rentrée et prévoit notamment de renforcer le pouvoir des associations qui pourraient alors porter plainte à la place des victimes avec leur accord. La première session des pourparlers entre l'Iran et les États-Unis s'est terminée. Washington a annoncé la levée des sanctions sur le pétrole iranien pendant 2 mois. Il est donc à nouveau disponible à l'exportation vers le territoire américain. Conséquence, les cours du pétrole ont chuté, moins 3,31% du prix du baril de Brent livré en août. Le trafic se poursuit dans le détroit d'Ormuz avec 26 franchissements de navires observés ce lundi. Marco Rubio, le secrétaire d'État américain, sera aux Émirats Arabes Unis, au Koweït, puis au Bahreïn d'aujourd'hui à jeudi pour poursuivre les négociations. Et puis 7 joueurs français qualifiés après le premier tour des qualifications de Wimbledon, dont Arthur Géa, Hugo Gaston ou encore Kylian Jacquet. Bonne nuit à notre écoute.
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1: Bonjour à tous. J'engage une procédure disciplinaire. C'est l'annonce de Gérald Darmanin invité sur TF1 hier. Une procédure qui vise un substitut du parquet d'Auch. Le garde des Sceaux a réagi à la publication des conclusions de l'inspection générale de la justice et de la gendarmerie qui révèle des erreurs commises dans le traitement de la plainte de la petite Rosa en 2025 qui accusait déjà Jérôme Barella de viol. Cet homme qui est le principal suspect pour meurtre de la jeune Liana, 11 ans. Un peu plus tôt, Laurent Nunez aussi a pris acte de sanction. Le ministre de l'Intérieur a demandé la mutation d'office de deux gendarmes en raison d'un manque de discernement avéré. Et les eurodéputés qui ont voté un accord ce lundi, les délais de prescription dans les affaires de violences sexuelles sur des mineurs seront allongés désormais. La mesure est donc commune dans toute l'UE. Jusqu'ici, les délais variaient considérablement d'un État européen à l'autre. La canicule qui étouffe la France, à midi, la vigilance rouge va encore gagner du terrain sur la Normandie. 54 départements au total seront concernés avec l'ajout de la Seine-Maritime, de l'Eure, du Calvados, de la Manche et de la Somme. 35 départements seront en alerte orange, sans compter les risques de feux de forêt. À midi toujours, 28 départements seront également soumis à une alerte pour risques élevés. Keir Starmer va quitter le 10 Downing Street. Le Premier ministre britannique a annoncé sa démission hier. Emmanuel Macron l'a remercié pour son engagement pour l'Ukraine et pour la relance de la relation entre le Royaume-Uni et l'Union européenne. Marco Rubio en déplacement au Moyen-Orient. Ce mardi, le secrétaire d'État américain sera aux Émirats arabes unis, au Koweït et au Bahreïn jusqu'à jeudi pour poursuivre les négociations de paix dans la région. Et puis la carte des sites des JO 2030 a été officiellement validée par le Comité international olympique ce lundi. Le ski alpin aura bien lieu à Val d'Isère. Les épreuves sur glace se feront à Lyon et le patinage de vitesse sera délocalisé aux Pays-Bas, faute d'infrastructures adaptées en France. Nice, Méribel et Courchevel ont donc été définitivement rayés de la carte. Bon début de journée à tous.
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1: Bonjour à tous. Une nouvelle cellule interministérielle de crise aura lieu ce matin à Beauvau, annonce de Sébastien Lecornu. Alors que ce lundi a été la troisième journée la plus chaude depuis 1947 en France. Près de 500 records de chaleur battus, 54 départements placés en vigilance rouge. Ce midi, la Normandie a basculé en alerte maximale. Ce drame, très probablement lié à la canicule dans le Vaucluse, deux enfants de 2 et 4 ans retrouvés morts dans la voiture de leur famille, annonce du parquet de Carpentras. Une enquête pour homicide involontaire a été ouverte. Selon les premiers éléments récoltés par le parquet, les deux enfants se seraient enfermés dans le véhicule. Une autopsie des corps est prévue ce mardi à l'Institut médico-légal de Nîmes. Et c'est sans compter les 13 noyades enregistrées ce week-end en France. Le projet de loi pour lutter contre le racisme et l'antisémitisme sera présenté au Conseil des ministres le 9 juillet prochain. Annonce d'Aurore Berger, la ministre chargée de la lutte contre les discriminations. Elle s'est exprimée devant l'association Les Amis du CRIF, le conseil représentatif des institutions juives de France. Le texte devrait passer devant le Sénat à la rentrée et prévoit notamment de renforcer le pouvoir des associations qui pourraient alors porter plainte à la place des victimes avec leur accord. La première session des pourparlers entre l'Iran et les États-Unis s'est terminée. Washington a annoncé la levée des sanctions sur le pétrole iranien pendant 2 mois. Il est donc à nouveau disponible à l'exportation vers le territoire américain. Conséquence, les cours du pétrole ont chuté, moins 3,31% du prix du baril de Brent livré en août. Le trafic se poursuit dans le détroit d'Ormuz avec 26 franchissements de navires observés ce lundi. Marco Rubio, le secrétaire d'État américain, sera aux Émirats Arabes Unis, au Koweït puis au Bahreïn d'aujourd'hui à jeudi pour poursuivre les négociations. Et puis 7 joueurs français qualifiés après le premier tour des qualifications de Wimbledon, dont Arthur Géa, Hugo Gaston ou encore Kylian Jacquet. Bon début de journée. Bonne journée à tous.
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3: Bonjour, nous sommes le mardi 23 juin. Bélier, un projet de dernière minute, une proposition d'association dans le travail. À vous de prendre le temps et d'étudier tout ça. Taureau, vous avez décidé de vous reposer, de prendre du temps pour vous, tel un guerrier rentrant du combat. Sage décision. Gémeaux, grande forme et réussite en vue. Mais pour y arriver, il va falloir prendre quelques risques. Allez, on se lance. Cancer, jetez un œil sur les décisions qui pourraient être prises dans votre entreprise. J'ai comme l'impression que vous êtes dans le viseur. Lion, vous êtes les champions du discours. Aujourd'hui, vous allez devoir prendre la parole. Standing ovation en vue. Vierge, rien ne vous résiste aujourd'hui. En amour, dans les affaires, vous êtes au top de la réussite. Balance, il faut savoir dire les choses clairement quand ça vous énerve. Arrêtez de tout prendre sur vous. Scorpion, vos batteries sont à plat à force de vouloir faire 100 000 choses à la fois. Il faut recharger ses accus, donc repos, repos et repos. Sagittaire, la journée risque d'être morose pour vous. La journée a mal commencé avec une dispute et vous ne supportez pas ça. Capricorne, pourquoi personne ne vient vers vous en ce moment? Telle est la question. Soyez peut-être plus accueillante, non? Verseau, une vieille connaissance n'apprécie pas votre réussite et essaye de vous mettre des bâtons dans les roues. Attention, Poisson, quand vous vous lancez, vous y allez jusqu'au bout. Vous êtes limite pitbull, mais c'est une qualité. Félicitations. Bonne journée et rendez-vous demain à la même heure pour votre horoscope.
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0: Axel Red, ma prière, c'est sur STFM, bonjour. 6h du matin, bienvenue, on est mardi aujourd'hui. Allez, bon courage.
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0: Et le flash de Clémence Lebary, bonjour.
2: Bonjour à tous. La France se qualifie pour les 16e de finale de la Coupe du Monde de football. Les Bleus ont dominé l'Irak hier soir lors de leur deuxième match de phase de groupe. Un match perturbé par les orages. La rencontre a été interrompue pendant 2 heures, ce qui n'a pas empêché les tricolores de s'imposer 3-0, avec notamment un doublé de Mbappé pour sa 100e sélection. Le 3e but a été marqué par le ballon d'or d'Embélé. L'actualité, c'est aussi les températures qui continuent de monter en France. 54 départements sont désormais en alerte rouge canicule, 35 en orange. Déjà hier, il a fait très chaud sur le pays. Ce lundi, à 16h20, 290 records de chaleur mensuels ont été battus ou égalés à travers le territoire, avec 43,3 degrés à Château-Meillan dans le Cher, 42 degrés à Saintes ou encore près de 41 degrés à Bordeaux. Un épisode caniculaire qui perturbe fortement la vie scolaire. 1352 écoles et collèges ont été fermés hier dans le pays. Plus de 4000 autres ont aménagé leurs horaires, selon le ministère de l'Éducation nationale. Et ce drame, très probablement lié à la chaleur dans le Vaucluse, 2 enfants âgés de 2 et 4 ans ont été retrouvés morts hier après-midi dans la voiture familiale sur un parking à Carpentras. Selon les premiers éléments, les 2 enfants se seraient enfermés dans le véhicule. Une autopsie des corps est prévue ce mardi à Nîmes. Et enfin, face à cette situation, le Premier ministre Sébastien Lecornu présidera ce matin une nouvelle cellule interministérielle de crise. Les premières sanctions après la mort de Liana. Le gouvernement a rendu public les conclusions d'un rapport sur les dysfonctionnements dans cette affaire. Rapport qui pointe notamment les délais de traitement de la plainte déposée par la mère de Rosa ou encore des défaillances individuelles. Gérald Darmanin a ainsi annoncé sur TF1 hier soir le lancement d'une enquête administrative. Le garde des Sceaux vise notamment un substitut du procureur d'Auch ainsi que 2 gendarmes. Et puis l'historien Marc Bloch ainsi que son épouse font leur entrée au Panthéon ce soir. Une cérémonie présidée par Emmanuel Macron. Marc Bloch, historien reconnu, a également été soldat et résistant avant d'être assassiné par la Gestapo en 1944. Excellent début de journée à tous.
0: Merci ma chère Clémence pour ce point. Alors on fait le point, on va passer la matinée ensemble, en tout cas une partie. Bienvenue, comme d'hab, ça va le réveil, pas trop chaud. On va reparler de la météo tout à l'heure. On va reparler aussi de la Coupe du Monde, aussi de football. Vous savez que c'est désormais une tradition à chaque Coupe du Monde, des animaux du monde entier pronostiquent le résultat des matchs. Eh bien, à Kinsheim, figurez-vous, les macaques de Barbarie, de la montagne des singes, oui, se prêtent aussi à cet exercice. Mais je vous raconterai ça si vous n'êtes pas au courant, voilà. Je vous en parle tout à l'heure dans l'info insolite. Bon, en tout cas, c'est bien, ce match s'est fait aussi. Oui, voilà, je parle pour les fouteux là qui sont très heureux aussi ce matin. Allez, bonjour avec tout ça et bienvenue.
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0: La chanteuse Gush Patty, et oui, on lui rend hommage, hein, avec ce titre incroyable, ce tube, Étienne. Elle avait obtenu d'ailleurs une victoire de la musique, hein, dans la catégorie Révélation féminine de l'année en 1987. Alors vous le savez, elle est décédée à l'âge de 80 ans d'une longue maladie dans la nuit de dimanche à lundi. Voilà, elle laisse derrière elle en tout cas la mémoire d'une femme, hein, pleine de vie dans son expression artistique. Alors évidemment, on se souviendra de ce succès-là, de Gush Patty en tant que chanteuse, donc, mais elle était ancienne rat de l'opéra. Gush Patty, Patricia Porras de son vrai nom, qui avait accédé à une fulgurante notoriété donc chez nous en France et puis à l'étranger aussi d'ailleurs, hein, en 87 avec cette chanson Étienne, là, aux paroles subjectives. À l'époque, ça avait fait parler, c'est vrai. Bon, en tout cas, ce succès avait éclipsé le reste de l'œuvre de Gush Patty, qui aimait toujours danser et pas que. Elle se définissait comme un caméléon et elle aimait travailler tranquillement avec tous les arts, je cite. Voilà, pour rendre hommage à celle qui nous a quittés donc dans la nuit de dimanche à lundi, Gush Patty. Eh ben, je voulais qu'on démarre par cet hommage et par cette chanson en ce mardi 23 juin. Bon, encore une fois, bonjour. On est en train de se préparer, ouais, pour cette journée qui va être chaude encore. 35, 37 degrés d'attendu. Et du soleil pour toute cette journée. Alors les journées les plus chaudes, hein, de cette canicule pourraient avoir lieu en fin de semaine, nous dit-on, lorsque la petite bise actuelle laissera place à un vent de sud-sud-est encore plus chaud. Ça reste à confirmer, mais le mercure pourrait dépasser largement les 38 degrés. Bon, affaire à suivre pour la fin de semaine. En attendant, on se rafraîchit. Allez, bienvenue. Voilà, et STFM vous accompagne.
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0: Timéo, oui, le chanteur qu'on aime bien, c'était à l'aide de moi-même. Bien. Alors, qui c'est qu'on fête aujourd'hui, hein? J'ai regardé, j'étais en train de donner un coup d'œil sur l'éphéméride, là. On est bien mardi, on est bien le 23 juin. On fête les Audrey en hommage à la sainte du jour. Donc, au 7e siècle, Audrey était la fille, alors on l'appelait aussi Ethelred, c'était la fille du roi des Angles. Oui, elle avait fait le choix de se consacrer à Dieu, mais on voulut la marier pour des raisons politiques. Elle se réfugia sur l'île d'Elie où elle fonda une communauté dont elle fut la supérieure avant d'être emportée par la peste. Aujourd'hui, cette île, hein, située non loin de Cambridge, est un lieu de pèlerinage, carrément. Voilà, en tout cas, pour le raccourci de l'histoire, bonne fête Audrey, bon anniversaire à vous, née un 23 juin. Je suis en train de me frotter les mains parce que mine de rien, on a des petites choses à fêter, c'est super sympa. Allez, bonne santé tout le monde, voici Sabine pour l'horoscope, bonjour.
1: Bonjour, nous sommes le mardi 23 juin. Bélier, un projet de dernière minute, une proposition d'association dans le travail. À vous de prendre le temps et d'étudier tout ça. Taureau, vous avez décidé de vous reposer, de prendre du temps pour vous, tel un guerrier rentrant du combat. Sage décision. Gémeaux, grande forme et réussite en vue. Mais pour y arriver, il va falloir prendre quelques risques. Allez, on se lance. Cancer, jetez un œil sur les décisions qui pourraient être prises dans votre entreprise. J'ai comme l'impression que vous êtes dans le viseur. Lion, vous êtes les champions du discours. Aujourd'hui, vous allez devoir prendre la parole. Standing ovation en vue. Vierge, rien ne vous résiste aujourd'hui. En amour, dans les affaires, vous êtes au top de la réussite. Balance, il faut savoir dire les choses clairement quand ça vous énerve. Arrêtez de tout prendre sur vous. Scorpion, vos batteries sont à plat à force de vouloir faire 100 000 choses à la fois. Il faut recharger ses accus, donc repos, repos et repos. Sagittaire, la journée risque d'être morose pour vous. La journée a mal commencé avec une dispute et vous ne supportez pas ça. Capricorne, pourquoi personne ne vient vers vous en ce moment? Telle est la question. Soyez peut-être plus accueillante, non? Verseau, une vieille connaissance n'apprécie pas votre réussite et essaye de vous mettre des bâtons dans les roues. Attention, Poisson, quand vous vous lancez, vous y allez jusqu'au bout. Vous êtes limite pitbull, mais c'est une qualité. Félicitations, bonne journée et rendez-vous demain à la même heure pour votre horoscope.
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0: Un joli souvenir, histoire de bien démarrer la journée, hein. C'était Bob Marley, bien sûr. Pour les amateurs de reggae, c'est pas fini. Bon, allez, il est 6h17, on va revenir là à la Coupe du Monde. Bah oui, c'est désormais une tradition d'ailleurs à chaque Coupe du Monde, hein. Des animaux du monde entier pronostiquent les résultats des matchs. On voit des trucs assez amusants, des choses plutôt insolites. Et chez nous, à Kinsheim précisément, les macaques de Barbarie, de la montagne des singes, se prêtent eux aussi à l'exercice. Vous avez peut-être vu vous-même ou vu passer cette info. Les plus de 200 magots là, de la montagne des singes de Kinsheim se prêtent aussi au jeu des pronostics donc pour cette Coupe du Monde de foot. Alors c'est rigolo parce que on voit que... Alors je vous explique comment que ça se passe. Le principe, deux seaux sont posés, chacun floqué des drapeaux des deux pays, avec à l'intérieur des choses à manger, des mangues, des bananes, des prunes, etc. Et le magot doit choisir dans quel seau il pioche le fruit dont il va se délecter. Plusieurs tentatives sont effectuées pour deviner le score exact. Le tout par une main, évidemment, très innocente. On s'en doute bien, de quoi faire sourire de nombreux visiteurs. Et depuis le premier match, d'ailleurs, les visiteurs n'arrêtent pas de parler des pronostics. Bon... Et puis ça a l'air de marcher pas mal cette affaire. Ouais, c'est rigolo, hein. Si jamais vous allez à la montagne des singes, eh ben regardez bien. Vous irez un jour ou une veille de match et puis vous verrez ce qui se passe. Ouais, c'est plutôt rigolo ça. Bon, et vous, c'était bon vos pronostics, vous aviez raison, parfait. Bah voilà une journée qui s'annonce plutôt belle. Allez, bon mardi, on se lève. Ouais, il fait déjà bon. Ouais, mais attention, ça va chauffer. Mais enfin bon, ça devient une habitude et ce sera toute la semaine comme ça. Allez, on reste à l'ombre, on fait ce qu'on peut, voilà, et on se rafraîchit un maxi.
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0: Place Bois Montage qui recrute. Alors, ce sera pour le mois de septembre. Mais il faut déjà postuler, évidemment. Il est recherché un poseur en menuiserie extérieure, donc pour le mois de septembre, à partir du mois de septembre. Ce poseur en menuiserie extérieure, alors si vous êtes motivé, rigoureux, passionné par le travail bien fait, rejoignez l'équipe, permis B obligatoire, bon ça c'est normal, salaire motivant, hein, selon expérience. En tout cas, info et candidature au 03 88 70 68 15. Vous pouvez aussi envoyer un mail à contact@menuiserie-abm.fr. Voilà, c'est un poste qui vous est proposé pour le mois de septembre, à partir de la rentrée donc, un poseur en menuiserie extérieure. Je croise les doigts pour vous. Je vous rappelle aussi une autre offre, hein, que la boulangerie-pâtisserie Boer à Veillère cherche un boulanger, homme ou femme, hein, en vue d'un remplacement. Alors si vous êtes jeune, dynamique, curieux d'intégrer une équipe, c'est pour vous ça, hein, pour la fabrication de pains blancs, pains spéciaux et pâtisseries boulangères et la gestion des stocks. Débutant accepté, hein, salaire à convenir, vous envoyez votre lettre de motivation et CV à boulangerie.boer@bbox.fr. Voilà pour ce boulanger, homme ou femme, hein, en vue d'un remplacement pour Veillère. Bon. Allez, dans un instant d'ailleurs, je vais en profiter, hein, puisque on a tous notre petit stylo. Dans un instant, je continuerai de parler de l'emploi. J'ai encore deux offres que je voulais absolument vous suggérer ce matin. À tout de suite après la nouvelle chanson de Vanessa Paradis.
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0: Voilà, je vous en ai donné déjà deux. Maintenant, il y en a encore deux à bien noter, hein, si ça vous intéresse, vous faites le savoir autour de vous, évidemment. Alors, je voulais encore vous rappeler aussi que la boulangerie-pâtisserie traiteur Reutenauer à Saverne recrute. Hein, on recherche traiteur cuisinier pour la préparation de sandwichs, de salades composées, préparation de cocktails, produits traiteurs à emporter. Si vous êtes créatif et désireux d'intégrer une équipe de passionnés, bah écoutez, postulez pour un contrat à temps complet en CDI. Vous appelez le 03 88 70 50 29. Vous pouvez envoyer aussi par mail votre CV à pâtisserie@michael-reutenauer.fr. Et puis je voulais aussi vous parler de cette offre-là. C'est l'entreprise Energetech qui est implantée à Ingviller, hein, qui recrute dans le cadre de son développement. Il est recherché un monteur, tuyauteur, chauffagiste, homme ou femme, hein, afin de renforcer l'équipe. Vous serez amené à réaliser des montages, l'assemblage de réseaux de tuyauterie, installer des équipements de chauffage, des réseaux hydrauliques, effectuer des travaux de soudure, etc. Alors si vous avez l'expérience en tant que monteur, tuyauteur, chauffagiste, eh bien, le poste est fait pour vous. Permis B apprécié, c'est pour un CDI à temps plein. Et c'est dès que possible, hein, pour la prise de poste. En tout cas, vous envoyez votre CV par mail et vos coordonnées à contact@energetech.fr. Ça s'écrit E-N-E-R-G-T-E-C, hein, qu'on soit bien d'accord. contact@energetech.fr. Voilà, on a fait ça en deux temps, mais je voulais vous donner ces quatre offres d'emploi qui sont à pourvoir. Là, les postes sont à pourvoir actuellement, donc n'hésitez pas à envoyer CV, à appeler, enfin bref, à vous manifester. Et si vous n'avez pas eu le temps de tout noter correctement, c'est vrai peut-être que ça va vite, tout ça, vous pouvez retrouver ces offres d'emploi sur le site, je parle du site STFM, stfm.fr, hein. Vous allez dans l'onglet emploi. Et puis sinon, évidemment, vous me passez un petit coup de fil, je vous redonne tout ça à tête reposée. En tout cas, si vous postulez, eh bien, on est à vos côtés, voilà. Et puis n'hésitez pas, par contre, alors je m'adresse aux entreprises. Vous aussi, vous avez besoin de personnel, vous recrutez, bah faites-le nous savoir. On parle de vous à n'importe quel moment de la journée. C'est un service gratuit. Vous nous envoyez le mail à radio@stfm.fr, tout simplement. radio@stfm.fr pour nous joindre pour tous vos courriers.
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0: Yeah, c'était Taylor Swift, évidemment. La voix, on la reconnaît tout de suite. Allez, 7h moins le quart. Ah, la citation du jour. Comme, voilà, on est serein ce matin. Bah oui, on respire, on a ouvert grande les fenêtres, n'est-ce pas? Alors voici un petit instant de sérénité avec cette citation sur la paix intérieure. La paix intérieure commence dès l'instant où vous choisissez de ne pas laisser les autres ou les événements contrôler vos émotions. Voilà, on reste zen et on profite surtout de l'instant présent, comme d'hab. Allez, bon début de journée à tous. Voici l'info sport, c'est l'heure, avec Louis Crépeau. Des choses à dire ce matin.
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2: Bonjour, bonjour à tous. C'est dans l'actu sport du jour. L'équipe de France est qualifiée pour la suite de la Coupe du Monde. Une menace sur le match décisif du championnat de France de basket. Et puis le 15 de France en préparation. Et d'abord, mission accomplie pour les Bleus. L'équipe de France domine l'Irak 3-0 à Philadelphie pour son deuxième match de la phase de poule de la Coupe du Monde. Les tricolores sont donc officiellement qualifiés pour les 16e de finale. Le capitaine Kylian Mbappé a inscrit un nouveau doublé. Le ballon d'or Ousmane Dembélé a lui inscrit le troisième but. Une rencontre marquée par une interruption de 2 heures à la mi-temps à cause des orages. Une soirée très particulière donc, mais une bonne performance pour les Bleus, même si le sélectionneur Didier Deschamps a préféré la deuxième mi-temps. Écoutez.
3: C'est peut-être trop difficile souvent, mais je préfère ça avec les joueurs que j'ai. En deuxième mi-temps, on a eu une totale reprise, en tenant compte que c'était pas évident aussi avec ce qui s'est passé. Mais voilà, de se mettre à l'abri, c'est une très bonne chose. On est qualifié ce soir, même si je suis convaincu que le troisième sera décisif pour le classement dans ce groupe-là.
2: Et le troisième rendez-vous pour l'équipe de France, ce sera face à la Norvège vendredi soir à 21h. La Norvège qui a battu le Sénégal 3-2 cette nuit et validé également donc son billet pour les 16e de finale. Qualification également dans la soirée un peu plus tôt dans le groupe J de l'Argentine qui domine l'Autriche 2-0 grâce à un nouveau doublé de Lionel Messi. En basket maintenant, match décisif ce soir entre Paris et Monaco pour le titre de champion de France. Les deux clubs sont à égalité et s'affrontent une 5e et dernière fois en finale de Betclic Elite à 21h10. Une rencontre que des joueurs de Monaco menacent de ne pas jouer pour protester contre la sanction contre leurs équipiers Mathieu Strazel et Alpha Diallo suite au match 4. Et puis le rugby, les Bleus poursuivent leur préparation au championnat des Nations. L'ailier palois Théo Atisogbe et le pilier Tevita Tatafu ont été ménagés hier. Les trois Bordelais qui ont rejoint Marcoussi, Mathieu Jalibert, Maxime Lucu et Damien Penaud, eux, ont bien pris part à la séance. Voilà pour l'actu, je vous souhaite une très belle journée.
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0: Rita Mitsouko, bien sûr, c'était Andy sur STFM. Allez, cette météo, toujours un soleil de plomb. Ouais, ça se poursuit, des températures très chaudes. J'ai déjà un 23 degrés, dites donc, ici chez nous. Oui, ça promet en journée, donc 35 à 37 degrés. Enfin bref, les journées les plus chaudes hein, de cette canicule pourraient avoir lieu en fin de semaine. Ah oui, c'est pas terminé tout ça. Allez, ouh, ce mercure là qui devient un petit peu fou. Allez, on se rafraîchit, il est 7 heures du matin, bienvenue. On va pas faire trop d'exercice aujourd'hui, hein, c'est clair. Allez, bon début de journée.
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0: On écoute le flash de Clémence Lobary, bonjour.
2: Bonjour à tous. Mission accomplie pour les Bleus. L'équipe de France de foot domine l'Irak 3-0 à Philadelphie pour son deuxième match de poule dans la Coupe du Monde. Les tricolores sont officiellement qualifiés pour les 16e de finale. Le capitaine Kylian Mbappé a inscrit un nouveau doublé et le ballon d'or Ousmane Dembélé a marqué le troisième but. Une rencontre marquée par une interruption de 2 heures et l'évacuation du stade à la mi-temps à cause des orages. L'actualité, c'est également la canicule qui touche la quasi-totalité du pays ce matin. Plus de 80 départements sont concernés par une vigilance. 54 sont en alerte rouge, 35 en orange. Et cette nuit encore, il a fait très chaud avec à 5h30, 29 degrés à Cholet, 28 degrés à Poitiers ou encore 26 degrés à Niort. Un épisode caniculaire qui perturbe fortement la vie scolaire. 1352 écoles et collèges ont été fermés hier dans le pays. Plus de 4000 autres ont aménagé leurs horaires selon le ministère de l'Éducation nationale. Et qui dit chaleur dit aussi risque d'incendie. 28 départements sont désormais en risque élevé pour les feux de forêt. Et ce drame dans le Vaucluse, 2 enfants âgés de 2 et 4 ans ont été retrouvés morts hier après-midi dans la voiture familiale sur un parking à Carpentras. Selon les premiers éléments, ils se seraient enfermés dans le véhicule. Une enquête administrative ouverte, notamment contre un substitut du parquet d'Auch après la mort de Liana. C'est l'annoncé hier sur TF1 de Gérald Darmanin. Le garde des Sceaux a réagi après la publication du rapport d'inspection sur les dysfonctionnements dans cette affaire. Rapport qui pointe entre autres des erreurs individuelles. Il n'y aura pas de nouvelle enquête pénale autour du chlordécone. La Cour d'appel de Paris a confirmé hier le non-lieu dans cette affaire. On le rappelle, ce pesticide a été utilisé aux Antilles en dépit des alertes sur sa nocivité. Il a été employé dans ces territoires jusqu'en 1993. Et puis elle était une figure de la chanson des années 80. Gesche Paty, interprète du tube Étienne, est morte à l'âge de 80 ans. Excellent début de journée à tous.
0: Ah oui, on lui aura déjà rendu hommage ce matin. On réécoutera hein, ce tube Étienne tout à l'heure, histoire de nous rappeler les belles années 80 aussi. Allez, qu'est-ce que je peux vous souhaiter là? Un bon anniversaire, oui, on m'a soufflé ça dans l'oreille. Bon anniversaire. On va fêter tranquille, on va rester calme, c'est vrai. Avec cette chaleur, vaut mieux ne pas trop s'énerver. Bienvenue, ceci dit, bon anniversaire. Vous tombez pile poil, je vous offre le café.
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0: Ah, ça donne la patate, hein. C'est toute une époque, les Boston Gang. Eh oui, allez, il est 7h06, debout. On a du mal, hein, certains, là, ce matin. Allez, ça va le faire. Croyez-moi, bon courage tout le monde. Et puis tiens, j'en profite, puisque vous êtes là, pour vous rappeler qu'on se retrouve aussi ce soir. Eh oui, émission à thème, ce soir à 19h, tranquille. On va parler chevaux, de l'endurance équestre. Il y aura de jolis spectacles, hein, voir au mois de juillet à Vimenot. Eh bien, on vous donnera le programme, puisque je vais recevoir Jean-Louis Oswald, hein, pour le rendez-vous de l'été avec Shadow Arabians. Comme dit, des spectacles équestres, avoir absolument des concours équestres à Vimenot au mois de juillet. Et comme dit, le programme complet avec Jean-Louis Oswald qui sera à mes côtés donc autour de cette fameuse table ronde ce soir à 19h. Voilà, je me réjouis en tout cas de ce rendez-vous. Bon, vous l'avez noté, donc tout est parfait. En attendant l'instant présent, il est 7h07. Bonne route à tous.
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0: Ah, toujours des textes bien délicats, hein. C'était Stéphane Escher avec ce titre « Poussière d'or ». Qui fête-t-on aujourd'hui en ce 23 juin ? Ben, on fête les Audrey, en hommage à cette Audrey Welteread au XVIe siècle. Hein. C'était la fille du roi des Angles. Elle avait fait le choix de se consacrer à Dieu, mais on voulut la marier pour des raisons politiques. Hein. Elle se réfugia sur l'île d'Elie où elle fonda une communauté dont elle fut la supérieure avant d'être emportée par la peste. Alors aujourd'hui, cette île, hein, située non loin de Cambridge, est un lieu de pèlerinage d'ailleurs. Voilà, pour la petite histoire, je vous ai fait un raccourci. Mais bon, voilà, on fête les Audrey aujourd'hui. Bonne fête à vous et bon anniversaire, encore une fois. Si c'est le cas, non, mais vous êtes très très très bien comme ça. Allez, bonne santé, c'est ce qui compte. Et on écoute ensemble Sabine. Bonjour.
1: Bonjour, nous sommes le mardi 23 juin. Bélier, un projet de dernière minute, une proposition d'association dans le travail. À vous de prendre le temps et d'étudier tout ça. Taureau, vous avez décidé de vous reposer, de prendre du temps pour vous, tel un guerrier rentrant du combat. Sage décision. Gémeaux, grande forme et réussite en vue. Mais pour y arriver, il va falloir prendre quelques risques. Allez, on se lance. Cancer, jetez un œil sur les décisions qui pourraient être prises dans votre entreprise. J'ai comme l'impression que vous êtes dans le viseur. Lion, vous êtes les champions du discours. Aujourd'hui, vous allez devoir prendre la parole. Standing ovation en vue. Vierge, rien ne vous résiste aujourd'hui. En amour, dans les affaires, vous êtes au top de la réussite. Balance, il faut savoir dire les choses clairement quand ça vous énerve. Arrêtez de tout prendre sur vous. Scorpion, vos batteries sont à plat à force de vouloir faire 100 000 choses à la fois. Il faut recharger ses accus, donc repos, repos et repos. Sagittaire, la journée risque d'être morose pour vous. La journée a mal commencé avec une dispute et vous ne supportez pas ça. Capricorne, pourquoi personne ne vient vers vous en ce moment? Telle est la question. Soyez peut-être plus accueillante, non? Verseau, une vieille connaissance n'apprécie pas votre réussite et essaye de vous mettre des bâtons dans les roues. Attention, Poisson, quand vous vous lancez, vous y allez jusqu'au bout. Vous êtes limite pitbull, mais c'est une qualité. Félicitations, bonne journée et rendez-vous demain à la même heure pour votre horoscope.
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0: Allez, on s'envole, des souvenirs comme ça, The Conners. Eh oui, quelle époque, je suis d'accord avec vous. Bon, on aime, hein, on aime écouter ça. Sans nostalgie, bien sûr, mais on aime écouter tous ces jolis souvenirs là qui nous balancent comme ça, parfois tranquillement avec le café du matin. Bon, allez, ça va chez vous? Ouais, bah, chez nous aussi, ça va, super. Allez, retour sur l'info insolite. Alors, vous savez que c'est désormais une tradition à chaque Coupe du Monde. Hein. Eh ben oui, c'est la Coupe du Monde de foot en ce moment. Des animaux du monde entier qui pronostiquent les résultats des matchs. On voit sur les réseaux sociaux des choses comme toujours assez insolites et plutôt drôles. Eh bien, Kinsheim, oui, les macaques de Barbarie, là, de la montagne des singes, se prêtent eux aussi à l'exercice. Hein. Vous les avez peut-être vus en direct ou alors vu passer l'info. Les 240 magots de la montagne des singes de Kinsheim se prêtent au jeu des pronostics aussi pour la Coupe du Monde de foot. Jusque-là, ils se trompent pas. Hein. Alors, le principe est simple, c'est rigolo. Deux seaux sont posés, chacun floqué des drapeaux des deux pays, avec à l'intérieur des mangues, des bananes, des prunes, etc. Et le magot, en fait, doit choisir dans quel seau il pioche le fruit dont il va se délecter. Plusieurs tentatives sont effectuées pour deviner le score exact, le tout par une main très innocente. Alors, c'est super rigolo parce que, évidemment... Ça donne lieu à des moments très particuliers qu'on peut même prendre en photo, de quoi faire sourire depuis de nombreux visiteurs. Et depuis le premier match, hein, les visiteurs n'arrêtent pas de parler des pronostics et de parler de ces magots-là qui ne se plantent pas apparemment. Voilà, chose à marrant. Vous aussi, vous faites vos pronostics avec vos animaux, pourquoi pas, vous leur avez peut-être appris des tours, j'en sais rien. Ou alors des pronostics tout court entre amis, ouais, ça c'est pas mal, hein, ça y va. Bon, allez. En attendant, voilà, le prochain match, on est déjà ravis aussi pour celui d'hier, mais en attendant, le prochain match de l'équipe de France ou les autres, hein, on est fan du ballon rond d'une manière générale. Eh ben, faut peut-être aller bosser. Oui, parce que il est 7h20, partez pas en retard, on vous accompagne.
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0: C'était Brooke, histoire de nous emmener comme ça, tranquillement, vers 7h30. Allez, c'est l'heure du journal sur RCFM, l'actu en 5 minutes avec Clémence Lobary. Bonjour.
1: Bonjour à tous. La France se qualifie pour les 16e de finale de la Coupe du Monde. Les Bleus qui ont battu l'Irak hier soir. La canicule touche désormais la quasi-totalité du pays ce matin. Plus de 80 départements sont concernés par une vigilance rouge ou orange. Et puis les sanctions tombent après la publication du rapport sur l'affaire Liana. Mission accomplie pour les Bleus. L'équipe de France de football a dominé hier soir l'Irak 3-0 à Philadelphie pour son deuxième match de poule dans la Coupe du Monde. Les tricolores sont officiellement qualifiés pour les 16e de finale. Le capitaine Kylian Mbappé a inscrit un nouveau doublé et le ballon d'or Ousmane Dembélé a marqué le troisième but. Une rencontre également marquée par une interruption de 2 heures et l'évacuation du stade à la mi-temps à cause des orages. Malgré cette soirée très particulière, la mission est donc accomplie pour le capitaine Kylian Mbappé.
2: On a fait du bon travail. C'était une très longue journée pour nous, mais on est toujours concentré sur l'objectif. Je pense que le match d'aujourd'hui, c'est une preuve qu'il peut y avoir tempête, il peut y avoir 3 heures d'attente, mais on est toujours concentré sur notre objectif. Bien sûr qu'il y a toujours des choses à améliorer, mais je pense qu'on est sur le bon chemin. On va bien récupérer et on va se concentrer déjà sur le match de la Norvège.
1: Le troisième rendez-vous de cette phase de poule pour l'équipe de France face à la Norvège, ce sera vendredi soir à 21h. Match qui décidera du classement des Bleus. La Norvège, elle a battu le Sénégal 3-2 cette nuit et a validé également son billet pour les 16e. L'actualité, c'est aussi les températures qui continuent de monter en France. 54 départements sont désormais en alerte rouge canicule, 35 en orange. Et déjà, hier, il a fait très chaud sur le pays. Ce lundi à 16h20, 290 records de chaleur mensuels ont été battus ou égalés à travers le territoire, avec 43,3 degrés à Châteaumillon dans le Cher, 42 degrés à Saintes ou encore 40,9 à Bordeaux. Un épisode caniculaire qui perturbe fortement la vie scolaire. 1352 écoles et collèges ont été fermés hier dans le pays. Plus de 4000 autres ont aménagé leurs horaires selon le ministère de l'Éducation nationale. Nombreux sont les élèves et professeurs qui souffrent de cette chaleur en classe. Résultat, d'autres fermetures d'ici la fin de la semaine ne sont pas à exclure, selon le président du syndicat des écoles, Philippe Ratinet.
3: Aujourd'hui, il n'y a quasiment pas d'école en France où on ne souffre pas de la chaleur et de chaleur extrême. Si on considère que l'épisode et les départements classés en canicule rouge vont l'être jusqu'à a priori au moins jeudi, on peut supposer qu'effectivement on aura de plus en plus d'écoles qui seront fort légitimement fermées ou dont les horaires seront aménagés. Il y a une véritable lutte pour pouvoir rester dans des conditions qui sont à la limite de l'acceptable, puisque on sait aujourd'hui que à partir de 30 degrés, une personne qui est assise et qui se contente d'un travail en étant assise est aujourd'hui considérée comme étant en danger.
1: Et une étude de l'Alliance écologique et sociale réalisée l'an dernier estimait que 4 écoles sur 10 sont dépourvues de volets qui pourrait pourtant diminuer la chaleur de 3 ou 4 degrés en classe. Et ce drame, très probablement lié à la chaleur dans le Vaucluse, 2 enfants âgés de 2 et 4 ans ont été retrouvés morts hier après-midi dans la voiture familiale sur un parking à Carpentras. Selon les premiers éléments, les 2 enfants se seraient enfermés dans le véhicule. Une autopsie des corps est prévue ce mardi à l'Institut médico-légal de Nîmes. Et enfin, face à cette situation, le Premier ministre Sébastien Lecornu présidera ce matin une nouvelle cellule interministérielle de crise. Les premières sanctions après la mort de Liana. Le gouvernement a rendu public les conclusions d'un rapport sur les dysfonctionnements dans cette affaire. Un rapport qui pointe notamment les délais de traitement de la plainte déposée par la mère de Rosa ou encore des défaillances individuelles. Invité du 20h de TF1 hier, le ministre de la Justice, Gérald Darmanin, a évoqué les conséquences pour la magistrature.
4: Il y a 15 jours, je suis venu ici vous dire que je commandais un rapport d'inspection avec Laurent Nunez, qu'on le rendrait public et que j'en tirerais les conséquences. J'engage ce soir une procédure disciplinaire, une enquête administrative qui me sera rendue avant la fin de l'été pour engager des sanctions qui seront là à la hauteur des défaillances graves constatées pour le substitut du parquet d'Auch qui, en effet, d'après ce rapport, a démontré des défaillances très importantes qui sont dues, me semble-t-il, pour les gendarmes comme pour la magistrature, ici, à des défaillances personnelles. Et je pense que c'est pas grave de le reconnaître, mais il arrive qu'il y ait des fautes professionnelles qui soient commises et il faut évidemment les sanctionner.
1: Le ministre de l'Intérieur a également demandé la mutation d'office de 2 gendarmes qui ont travaillé sur cette plainte. Il n'y aura pas de nouvelle enquête pénale autour du chlordécone. La Cour d'appel de Paris a confirmé hier le non-lieu dans cette affaire. On le rappelle, ce pesticide a été utilisé aux Antilles en dépit des alertes sur sa nocivité. Classé depuis 1979 comme agent possiblement cancérogène, il a été employé dans ces territoires jusqu'en 1990.

0: 1993. L'historien Marc Bloch ainsi que son épouse font leur entrée en Panthéon ce soir, une cérémonie présidée par Emmanuel Macron. Marc Bloch, historien reconnu, a également été soldat et résistant avant d'être assassiné par la Gestapo en 1944. Excellent début de journée à tous.
1: Merci Clémence. On va revenir sur la météo. Je ne sais pas si c'est nécessaire, on le sait. Soleil de plomb là. Oui. Déjà 23 degrés, 22, 23 ce matin. On va atteindre les 35 à 37 degrés cet après-midi. Voilà, il n'y a rien d'autre à dire. Petite bise hein, qui essaye tant bien que mal de rendre la chaleur plus supportable. Ça va être plus chaud là encore. En fin de semaine, bon, le ton est donné. Allez, en attendant, je ne sais pas, vous avez un bon verre de jus d'orange, tiens, bien frais avec les petits glaçons ce matin, c'est pas mal ça pour les vitamines. Eh ben voilà, voilà, faut prévoir. Jus d'orange peut-être, et puis de l'eau évidemment à gogo. Et le chapeau de paille si vraiment on doit bouger.
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0: cet hommage encore une fois à Gush Patty, un de ses succès, ou le succès incroyable. Etienne, cette chanteuse Gush Patty, interprète donc de ce tube, et puis récipiendaire d'une victoire de la musique à l'époque, hein, dans la catégorie Révélation féminine de l'année. C'était en 1987. Eh bien, Gush Patty est décédée à l'âge de 80 ans, hein, d'une longue maladie, dans la nuit de dimanche à lundi. Elle laisse derrière elle la mémoire d'une femme pleine de vie dans son expression artistique. Alors, il faut savoir, si vous ne le saviez pas, qu'elle était ancienne rat de l'opéra, hein, Gush Patty. Patricia Porras, de son vrai nom, avait accédé à une fulgurante notoriété en France et à l'étranger en 87. On se souvient bien de ce succès. On l'a écouté avec plaisir, là, Étienne, aux paroles suggestives. Voilà, c'est le moins qu'on puisse dire. Ce succès qui avait éclipsé, hein, le reste de l'œuvre de Gush Patty, qui se définissait comme un caméléon et qui aimait travailler tranquillement avec tous les arts. C'est vrai qu'elle aimait faire de la peinture aussi. Voilà, je me suis dit, on rend hommage à Gush Patty parce que ce succès, là, Étienne, qui nous restera éternellement en tête. Eh bien, elle a rejoint le paradis des musiciens et des voix très singulières.
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1: Bonjour à tous. La canicule s'est déjà bien installée en France. Les températures à l'aube ont atteint 28 degrés à Poitiers, 27 à Biscarrosse ou encore 24 à Paris. Et elles devraient continuer à grimper. Plus de 80 départements sont concernés par une vigilance. 54 sont en alerte rouge, 35 en orange. Plus de 90% de la population française est ainsi exposée à des chaleurs extrêmes et exceptionnelles. Et le record de température moyenne pourrait être dépassé cette semaine. Et face à cet épisode caniculaire appelé à durer, Sébastien Lecornu doit présider une nouvelle cellule interministérielle de crise dans la matinée. Elle aura lieu au ministère de l'Intérieur en présence des ministres concernés. La chaleur qui est à l'origine de drames, une vingtaine de personnes sont ainsi mortes noyées depuis samedi. C'est ce qu'avance ce matin la ministre des Sports Marina Ferrari. Et puis dans le Vaucluse, deux enfants âgés de 2 et 4 ans ont été retrouvés morts hier après-midi dans la voiture familiale sur un parking à Carpentras. Dans le reste de l'actualité, un nouveau mouvement de grève dans plusieurs établissements publics aujourd'hui. Les agents de l'ADEME, de l'Office français de la biodiversité ou encore de Santé publique France sont appelés à cesser le travail aujourd'hui. Ils dénoncent le projet de loi qui prévoit une réorganisation totale de ces agences. Les syndicats parlent d'un démantèlement. Décision attendue aujourd'hui dans l'affaire Frédéric Péchier. La cour d'appel du Rhône doit statuer sur la demande de remise en liberté de l'ex-anesthésiste bisontin. On le rappelle, il a été condamné à la perpétuité en décembre dernier pour 30 cas d'empoisonnement, dont 12 ayant entraîné la mort. Sa défense plaide sa sortie de prison avant son procès en appel. Et puis en football, une très longue soirée, mais la qualification en poche pour les Bleus. L'équipe de France a dominé hier l'Irak 3-0 à Philadelphie pour son deuxième match de poule dans la Coupe du Monde. Avec ce nouveau succès, les tricolores sont officiellement qualifiés pour les 16e de finale. Le troisième rendez-vous de cette phase de poule pour l'équipe de France sera face à la Norvège vendredi soir à 21h. Et puis on notera la victoire tout à l'heure de l'Algérie sur la Jordanie 2-1. Excellent début de matinée à tous.
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2: Eh ouais, on est bien là, tranquillement, avec son petit café du matin. Puis dans un instant, on va se retrouver pour parler des idées de sortie. J'en ai une là qui s'est rajoutée. Enfin bref, de quoi remplir son agenda. À tout de suite, Sabine est là, bien sûr. C'est l'horoscope du jour, bonjour.
3: Bonjour, nous sommes le mardi 23 juin. Bélier, un projet de dernière minute, une proposition d'association dans le travail. À vous de prendre le temps et d'étudier tout ça. Taureau, vous avez décidé de vous reposer, de prendre du temps pour vous, tel un guerrier rentrant du combat. Sage décision. Gémeaux, grande forme et réussite en vue. Mais pour y arriver, il va falloir prendre quelques risques. Allez, on se lance. Cancer, jetez un œil sur les décisions qui pourraient être prises dans votre entreprise. J'ai comme l'impression que vous êtes dans le viseur. Lion, vous êtes les champions du discours. Aujourd'hui, vous allez devoir prendre la parole. Standing ovation en vue. Vierge, rien ne vous résiste aujourd'hui. En amour, dans les affaires, vous êtes au top de la réussite. Balance, il faut savoir dire les choses clairement quand ça vous énerve. Arrêtez de tout prendre sur vous. Scorpion, vos batteries sont à plat à force de vouloir faire 100 000 choses à la fois. Il faut recharger ses accus, donc repos, repos et repos. Sagittaire, la journée risque d'être morose pour vous. La journée a mal commencé avec une dispute et vous ne supportez pas ça. Capricorne, pourquoi personne ne vient vers vous en ce moment? Telle est la question. Soyez peut-être plus accueillante, non? Verseau, une vieille connaissance n'apprécie pas votre réussite et essaye de vous mettre des bâtons dans les roues. Attention, Poisson, quand vous vous lancez, vous y allez jusqu'au bout. Vous êtes limite pitbull, mais c'est une qualité. Félicitations, bonne journée et rendez-vous demain à la même heure pour votre horoscope.
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0: Ah bah oui, et l'on n'y peut rien à la chanson de Goldman, c'est sur STFM. Bon début de journée à tous. Allez, on s'intéresse aux sorties avec cette info là qui s'est rajoutée. Vous notez que vous allez pouvoir danser tout l'été là à Drulingen. Eh oui, des soirées dansantes qui vous seront proposées chaque mercredi de juillet à août à Drulingen, à la Halle au Marché, avec l'orchestre Facile à danser. L'entrée sera libre, hein, ce sera à partir de 19h et bien évidemment, petite restauration sur place. Voilà, vous avez noté les soirées dansantes chaque mercredi de juillet à août à l'Au Marché, Drulingen, avec l'orchestre Facile à danser. Et ben voilà, on aura nos mercredis bien remplis. Allez, je voulais aussi qu'on parle de ce week-end et précisément de ce samedi 27 juin avec ce concert gospel. Attention, c'est l'unique concert gospel de Teresa Thomasson dans le Bas-Rhin. Accompagnée de ses musiciens et de l'atelier gospel, elle proposera un concert d'une qualité exceptionnelle. Cette chanteuse américaine qui a déjà chanté à guichet fermé au Zénith de Strasbourg par le passé va se produire ce samedi 27 juin à 20h, soyez à l'heure, à l'église protestante de Vaslone. Voilà, et en plus c'est gratuit avec plateau à la sortie. Information auprès de Vaslone en fait, hein, les organisateurs 03 88 59 12 00. Voilà, c'est un événement évidemment. Teresa Thomasson du gospel donc ce samedi 20h église protestante de Vaslone. Pour ce week-end, pour dimanche, tiens, ce dimanche 28 juin, on va marcher, c'est l'atelier du Chêne hein, qui organise à Rimsdorf la Marche Populaire Internationale, c'est la deuxième du nom, à partir de 7h du matin, restauration aussi toute la journée. Alors, vous notez, départ et arrivée face à la mairie, rue principale à Rimsdorf, départ de 7h donc à midi, arrivée limitée à 14h, trois parcours hein, sans difficulté particulière, 5, 10 et 20 kilomètres, c'est ouvert à tous. Vous notez que la licence de participation est délivrée au départ contre une cotisation de participation. Alors, sans souvenir, c'est 3 euros ou une cotisation pour une licence famille de 6 euros. Voilà, pour les enfants jusqu'à 16 ans. Il y aura aussi des récompenses au groupe de plus de 20 participants. Et puis, côté ravitaillement, une boisson et une petite collation gratuite seront proposées à chaque contrôle et possibilité de restauration à l'arrivée. Toute la journée d'ailleurs, restauration, notamment jambon, vigneron, frites, grillades, frites, merguez, saucisses. Voilà, c'est un joli rendez-vous aussi hein, pour dimanche, ce dimanche, la marche populaire là, avec à Rimsdorf, avec l'atelier du Chêne. Alors, vous pouvez vous préinscrire pour les groupes, alors sur place pour les individuels, mais si vous êtes un groupe, vous téléphonez au 06 45 92 34 21. On marque une légère pause, n'est-ce pas? J'aurai encore une sortie, des visites guidées, tiens, à vous proposer après la chanson d'Esmé.
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0: Esmé, c'est sa nouvelle chanson, Insomnie. Allez, 8h15 sur RestFM. Je voulais aussi vous rappeler que cette semaine, le Parc Naturel Régional des Vosges du Nord propose deux visites guidées ce dimanche 28 juin. Alors dimanche à Egelsart, tout d'abord un chantier d'éco-rénovation d'une ferme du 18e siècle. Et à Sturzelbrunn, la visite d'un nouveau bâtiment éco construit en bois local appelé Vosgesia. Vous serez accueillis par les propriétaires, accompagnés de professionnels du bâtiment, d'artisans et d'architectes. Voilà de quoi apprendre, en savoir davantage. Ce sera de 13h30 à 17h30 et l'entrée est libre. Pour plus d'infos, vous pouvez aller sur le site web éco-rénové-parc-vosges/rubrique-agenda. Marie revient pour une seconde édition de ses idées de sortie à 10h05 et Hélène cet après-midi à 16h05.
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3: Bonjour, bonjour à tous. Direction l'hippodrome de Dieppe et les 1100 mètres de la piste en gazon à l'occasion du Quintet Plus de ce mardi 23 juin 2026. Disputés dans la discipline du galop, ils seront 16 protagonistes âgés de 4 ans et au-dessus à en découdre pour la victoire. Départ prévu 18h30. En tête de notre sélection, le 12 Grand Scoop sur la lancée de ses 3 dernières prestations, idéalement placé en 37 valeurs dans ce quintet, il peut l'emporter. Suivi du 5, Mr. Chang, incontournable dans cette épreuve, s'est placé sur le podium. Le 3, Tiaopa, n'a plus à faire ses preuves en pareille société. Le 2, Profumo d'Iéna, supplémenté pour l'occasion. Et enfin, le 14, Alparslan, ne devrait plus tarder à refaire parler de lui. Il complétera notre sélection. Une sélection que...

0: Le fameux duo, n'est-ce pas, à l'époque, Mylène Farmer et Sting, c'était Stolen Car. Bon, ça va, ouais, les activités du matin, le travail, eh oui, qu'il faut y aller, il faut y aller. Et ça file déjà 9h-25 avec cette chaleur. On espère ne pas tomber dans les pommes, hein, voilà, il faut rester calme, il faut boire beaucoup d'eau, bon, c'est toujours les mêmes conseils. Alors, si je vous dis ça aussi, genre, faut pas tomber dans les pommes, c'est parce que je voulais vous parler de l'expression, quand on dit, un tel ou, je suis tombé dans les pommes, ça veut dire s'évanouir, hein, tout simplement. Et cette expression, en fait, viendrait de l'écrivain George Sand, qui employait être dans les pommes cuites pour désigner une grande fatigue. Voilà, donc dorénavant, si vous êtes fatigué, vous pourrez dire que vous êtes dans les pommes cuites. Alors le terme, hein, aurait été ensuite raccourci en tomber dans les pommes, tout simplement. Ça vient de là, alors je voulais vous le dire ce matin. Bon, mais j'aime bien ça, moi. Oh, je suis fatiguée. Ah non, je suis dans les pommes cuites. Bon, voilà, on se souviendra de l'écrivain George Sand.
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0: Pascal Obispo avec ce titre Lucie sur StFM. Il est 9h20. Alors tout à l'heure, je vous ai donné une citation, la tombée dans les pommes cuites. Maintenant, on va mettre le holà. Oui, je voulais encore vous donner cette citation-là intéressante. Mettre le holà, c'est quand on dit, bah, ça suffit, hein, qu'il faut cesser cette situation déplaisante. On met donc le holà avec la main en avant pour signifier stop. Point d'origine espagnole, hein, dans cette expression. Le holà ici n'a rien à voir avec le holà espagnol qui veut dire salut. Non, pas du tout. En réalité, cette expression est constituée de l'assemblage de « oh, qui va là ?» Interjection datant de la fin du XIVe siècle. Elle servait à appeler, à interpeller. Un holà suffisait pour arrêter les chevaux d'un attelage. L'expression est ensuite née au milieu du XVIIe siècle, hein, précédée de faire holà ou de dire holà à la fin du siècle précédent, selon Georges Planel. Voilà, on en sait un petit peu plus sur l'expression, l'origine, comment elle a été transformée. Mettre le holà.
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Oh, ben on est bien là sur la plage Coco Caline avec Julien Doré. Allez, dans 4 minutes, il sera déjà 9h, mine de rien, ça a passé vite hein, depuis 6h. On se retrouve ce soir et demain, bien sûr. Ah, ce soir, oui, bien sûr, avec Jean-Louis Oswald hein, pour notre émission spéciale autour de la table ronde. Mais avant cela, je vous laisse avec Marie, oui, qui va partager la matinée avec vous. Cet après-midi, Hélène à 14h, Christophe à 17h. Et puis, comme dit, on se retrouvera à 19h, hein, où je recevrai Jean-Louis Oswald pour le rendez-vous de l'été avec Shadow Arabian. Eh oui, on va parler chevaux, concours équestre, endurance équestre, du beau spectacle qui vous sera proposé au mois de juillet à Vimenot. Eh bien, Jean-Louis Oswald viendra nous donner le programme ce soir à 19h. Émission donc autour de notre table ronde. Voilà, on s'en réjouit. Bon, bah d'ici ce soir, portez-vous bien, prenez soin de vous, faites attention à vous surtout. Hein, voilà. Et je vais pas vous redire qu'il fait chaud. Ça, c'est acté depuis un petit moment. Allez, je vous embrasse. À ce soir, 19h. On se quitte avec le nouveau Flo de la Vega qui nous chante Aimer les gens.

0: Flo de la Vega sur STFM. Bonjour à tous, vous allez bien? Il est 9h, on va écouter les infos dans quelques instants. Un petit coup d'œil dans le ciel, le soleil est maître aujourd'hui encore. Il va chauffer jusqu'à 37 degrés aujourd'hui, 35 pour demain et 36 pour jeudi.
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0: Clémence Lobary, bonjour.
2: Bonjour à tous. C'est une des conséquences dramatiques de la canicule. Une vingtaine de personnes sont mortes noyées depuis samedi. C'est ce qu'avance ce matin la ministre des Sports, Marina Ferrari. La plupart de ces accidents se seraient déroulés sur des sites qui ne sont pas adaptés à la baignade. En attendant, la température va encore grimper. Aujourd'hui, plus de 80 départements sont concernés par une vigilance. 54 sont en alerte rouge, 35 en orange. Plus de 90% de la population française est ainsi exposée à des chaleurs extrêmes et exceptionnelles. Et le record de température moyenne pourrait être dépassé cette semaine. Et la France n'est pas assez préparée à ces épisodes, notamment face au vieillissement de la population. C'est ce que révèle un rapport réalisé par l'association Conséquences. Près de 7 millions de seniors risquent d'être exposés à partir de 2030 à des épisodes aussi intenses, voire plus que la canicule de 2003. Dans le reste de l'actualité, les premières sanctions après la mort de Liana, le gouvernement a rendu publiques les conclusions d'un rapport sur les dysfonctionnements dans cette affaire. Rapport qui pointe notamment les délais de traitement de la plainte déposée par la mère de Rosa ou encore des défaillances individuelles. Gérald Darmanin a ainsi annoncé sur TF1 hier soir le lancement d'une enquête administrative. Le garde des Sceaux vise notamment un substitut du procureur d'Auch ainsi que deux gendarmes. L'Iran administrera le détroit d'Ormuz à la fin du conflit. C'est en tout cas ce qu'affirme le négociateur en chef iranien. Il a ainsi assuré que les conditions de circulation sur cet axe stratégique ne redeviendraient pas celles d'avant-guerre. L'historien Marc Bloch ainsi que son épouse font leur entrée au Panthéon ce soir. La cérémonie sera présidée par Emmanuel Macron. Marc Bloch, historien reconnu, a également été soldat et résistant avant d'être assassiné par la Gestapo en 44. Et puis en football, la France se qualifie pour les 16e de finale de la Coupe du Monde. Les Bleus ont dominé l'Irak hier soir lors de leur deuxième match de phase de groupe. Un match perturbé par les orages. La rencontre a été interrompue pendant 2 heures, ce qui n'a pas empêché les tricolores de s'imposer 3-0. Excellente matinée à tous.
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0: Allez, bon anniversaire à toutes les personnes qui sont nées un 23 juin. Je vous souhaite une bonne journée. Voici Francis Cabrel sur STFM.

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0: Elle veut tout dans sa chanson. Allez, on écoute tout de suite l'horoscope. Ce sera avec Sabine. Tendez l'oreille.
1: Bonjour, nous sommes le mardi 23 juin. Bélier, un projet de dernière minute, une proposition d'association dans le travail. À vous de prendre le temps et d'étudier tout ça. Taureau, vous avez décidé de vous reposer, de prendre du temps pour vous, tel un guerrier rentrant du combat. Sage décision. Gémeaux, grande forme et réussite en vue. Mais pour y arriver, il va falloir prendre quelques risques. Allez, on se lance. Cancer, jetez un œil sur les décisions qui pourraient être prises dans votre entreprise. J'ai comme l'impression que vous êtes dans le viseur. Lion, vous êtes les champions du discours. Aujourd'hui, vous allez devoir prendre la parole. Standing ovation en vue. Vierge, rien ne vous résiste aujourd'hui. En amour, dans les affaires, vous êtes au top de la réussite. Balance, il faut savoir dire les choses clairement quand ça vous énerve. Arrêtez de tout prendre sur vous. Scorpion, vos batteries sont à plat à force de vouloir faire 100 000 choses à la fois. Il faut recharger ses accus, donc repos, repos et repos. Sagittaire, la journée risque d'être morose pour vous. La journée a mal commencé avec une dispute et vous ne supportez pas ça. Capricorne, pourquoi personne ne vient vers vous en ce moment? Telle est la question. Soyez peut-être plus accueillante, non? Verseau, une vieille connaissance n'apprécie pas votre réussite et essaye de vous mettre des bâtons dans les roues. Attention. Poisson, quand vous vous lancez, vous y allez jusqu'au bout. Vous êtes limite pitbull. Mais c'est une qualité. Félicitations. Bonne journée et rendez-vous demain à la même heure pour votre horoscope.
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0: Foreigner sur STFM. Attention, j'ai un communiqué de la préfecture du Bas-Rhin. La vague de chaleur en cours favorise la formation d'ozone, entraînant des concentrations élevées en région Grand Est. Et cet épisode de pollution type estival lié à l'ozone et résulte de la combinaison des émissions d'origine humaine, trafic routier, activité industrielle, secteur résidentiel et d'un fort ensoleillement associé à des températures élevées. En conséquence, et en vue de limiter cette pollution atmosphérique, le préfet du Bas-Rhin a décidé de mettre en œuvre des mesures d'urgence à compter d'aujourd'hui minuit. Le réseau autoroutier et les routes à chaussée séparées, la vitesse maximale autorisée pour tous les véhicules est abaissée de 20 km/h sans descendre en dessous de 70 km/h. Les contrôles de vitesse et anti-pollution sont également réalisés. Et pour les autocars et les poids lourds de moins de 3,5 tonnes, cette baisse de 20 km/h et la vitesse maximale autorisée ne s'applique pas sur les tronçons limités à 130 km/h. Je vous souhaite bonne route et soyez prudents. Bonne journée aussi. 9h17 sur STFM.
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0: C'est le moins qu'on puisse dire, hein. Soleil de plomb cette semaine. Je voulais vous parler des œufs, les œufs durs en salade et tout. On en profite maintenant, on aime bien manger froid à midi. Voilà, des œufs durs. Les œufs durs, c'est trop bon pour la santé notamment. Et si vous voulez épater vos convives en choisissant l'originalité, si ceux des poules sont les plus consommés à travers le monde, eh bien, il existe une multitude de variés d'œufs différents et comestibles. Par exemple, les œufs de dinde. Ils sont riches en cholestérol, les œufs de dinde, moins connus du grand public, mais tout aussi délicieux. L'onctuosité de leur jaune apporte une saveur et une texture exceptionnelles. De forme similaire à ceux des poules, ils sont cependant plus gros et généralement tachetés de petites marques brunes. Riches en calcium, ils fournissent une grande quantité de graisse insaturée, bonne pour la santé cardiovasculaire. Il y a aussi les œufs d'oie. Plus gros, plus riches, plus durs et plus intenses, les œufs d'oie sont tout aussi savoureux que les œufs de poule. Ils ont les mêmes nutriments, mais celui de l'oie, du fait de sa taille généralement 3 fois plus grande, en contient évidemment une plus grande quantité. Il est riche en cholestérol, en matière grasse. Ils sont donc plus utilisés, les œufs d'oie, dans les recettes et les desserts. C'est pas tout. Il y a encore des œufs que vous pouvez consommer à part les œufs de poule. Je vais vous en parler après la prochaine chanson.
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0: Et je vous ai parlé juste avant des œufs d'oie et des œufs de dinde. Il y a aussi les œufs de canard qu'on peut consommer légèrement plus gros que les œufs de poule. Ils sont néanmoins tout aussi comestibles, à l'image de leur viande. Leurs œufs ont aussi une saveur légèrement plus prononcée. Ils sont riches en protéines et leur blanc contient davantage de protéines bonnes pour la santé, telles que l'albumine. Les œufs de canard sont riches en nutriments et en vitamines, ainsi qu'en calcium, fer, phosphore, potassium. Mais attention, ils sont néanmoins plus gras que les œufs de poule. Et le meilleur pour la fin, les œufs d'autruche. Changement d'échelle avec les œufs d'autruche, leur taille est environ 25 fois plus grosse que celle d'un œuf de poule. Un œuf d'autruche peut peser jusqu'à 2 kg et qui dit variété différente, dit saveurs différentes. Leur goût est légèrement sucré et doux, avec une texture un peu crémeuse. De plus, bonne nouvelle pour les personnes souffrant d'hypercholestérolémie. Ah ben c'est un petit peu compliqué à dire. Bon, vous savez de quoi je parle. Ces œufs sont très pauvres en cholestérol. Voilà, les œufs d'autruche. Vous savez qu'il y a un élevage là dans les alentours de Niederbronn d'autruche, peut-être qu'ils vendent des œufs, hein, on ne sait pas. Faut se renseigner, aller voir sur internet. Vous allez trouver, si. J'en ai un autre, c'est l'œuf de T-Rex. Non, là je plaisante. Bon, ben il faudrait quand même une fois goûter un œuf d'autruche. Et vous me direz, hein, évidemment. Ça fait l'équivalent de, je sais pas, 25, 30 œufs de poule. Bon, si vous êtes une grande tablée, ça passe. Allez, bonne matinée à vous.
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0: Et pour la météo, eh bien, le soleil est là, voilà. Donc, il nous accompagne encore bien, bien. Cette semaine, ça chauffe toujours. 37 annoncés pour cet après-midi, 35 pour demain, 36 pour jeudi et dégradation pour le week-end. Il y a des orages qui sont annoncés. Il est 10 heures.
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0: Clémence Lebary.
2: Bonjour à tous. Jusqu'à 43 degrés attendus encore aujourd'hui localement. 54 départements sont en alerte rouge canicule aujourd'hui. 35 en orange. Plus de 90% de la population française est ainsi exposée à des chaleurs extrêmes et exceptionnelles. Et le record de température moyenne pourrait être dépassé cette semaine. La chaleur à l'origine de drames. Une vingtaine de personnes sont ainsi mortes noyées depuis samedi. C'est ce qu'avance ce matin la ministre des Sports, Marina Ferrari, avec cet accident notamment hier près de Lyon. Un joueur de foot d'un club de Ligue 2 s'est noyé dans le Rhône. Il est en état de mort cérébrale. Il est âgé d'une vingtaine d'années. Les cas de déshydratation augmentent également. C'est en tout cas le constat fait par le directeur de l'Observatoire régional des soins non programmés d'Île-de-France. Il a noté une hausse des consultations dans les hôpitaux franciliens pour déshydratation. Et la production d'électricité est aussi perturbée. La centrale nucléaire de Golfech au bord de la Garonne est en effet arrêtée en cause des contraintes environnementales liées à la canicule. La Garonne va en effet monter à 28 degrés, ce qui rend impossible le rejet d'eau chaude supplémentaire. Dans le reste de l'actualité, il n'y aura pas de nouvelle enquête pénale autour du chlordécone. La Cour d'appel de Paris a confirmé hier le non-lieu dans cette affaire. On le rappelle, ce pesticide a été utilisé aux Antilles en dépit des alertes sur sa nocivité. Classé depuis 1979 comme agent possiblement cancérogène, il a été employé dans ces territoires jusqu'en 1993. Un nouveau mouvement de grève dont plusieurs établissements publics aujourd'hui. Les agents de l'ADEME, de l'Office français de la biodiversité ou encore de Santé publique France sont appelés à cesser le travail. Ils dénoncent le projet de loi qui prévoit une réorganisation totale de ces agences. Les syndicats parlent d'un démantèlement. Et puis, mission accomplie pour les Bleus. L'équipe de France de football a dominé hier l'Irak 3-0 à Philadelphie pour son deuxième match de poule dans la compétition. Les tricolores sont officiellement qualifiés pour les 16e de finale. Le troisième rendez-vous de cette phase de poule pour l'équipe de France sera face à la Norvège et ce sera vendredi soir à 21h. Excellente matinée à tous.
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0: Et si vous jouez au quintet, je vous propose d'écouter les pronostics.
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4: Bonjour, bonjour à tous. Direction l'hippodrome de Dieppe et les 1100 mètres de la piste en gazon à l'occasion du Quintet Plus de ce mardi 23 juin 2026. Disputés dans la discipline du galop, ils seront 16 protagonistes âgés de 4 ans et au-dessus à en découdre pour la victoire. Départ prévu 18h30. En tête de notre sélection, le 12 Grand Scoop sur la lancée de ses 3 dernières prestations, idéalement placé en 37 valeurs dans ce quintet, il peut l'emporter. Suivi du 5, Mr. Chang, incontournable dans cette épreuve, s'est placé sur le podium. Le 3, Tiao Pa, n'a plus à faire ses preuves en pareille société. Le 2, Profumo d'Iéna, supplémenté pour l'occasion. Et enfin, le 14, Alparslan, ne devrait plus tarder à refaire parler de lui. Il complétera notre sélection. Une sélection que vous pouvez retrouver sur ma chaîne YouTube Tom Kazakh, les pronostics qui piquent avec mes dernières minutes. Donc, notre choix aujourd'hui. Premier, le 12, Grand Scoop. Second, le 5, Mr. Chang. Troisième, le 3, Siao Pa, quatrième le 2 Profumo d'Iéna, cinquième le 14 Alparslan, le second choix le 9, le 7 et le 13. Et à vous la fortune!
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0: Louis Chédid sur InstaFM. Allez, c'est le moment de vous parler des idées de sortie. Soirée dansante chaque mercredi de juillet à août dans la Halle au Marché avec l'orchestre Facile à danser et ça se passe à Drulingen. Entrée libre à partir de 19h, petite restauration sur place. Cette semaine, le Parc naturel régional des Vosges du Nord propose deux visites guidées. Dimanche le 28 juin à Egelsart, un chantier d'éco-rénovation d'une ferme du 18e siècle. Et à Stürzelbronn, la visite d'un nouveau bâtiment éco-construit en bois local appelé Vosegia. Vous serez accueillis par les propriétaires, accompagnés de professionnels du bâtiment, d'artisans, d'architectes, de 13h30 à 17h30, entrée libre. Et vous aurez plus d'infos sur le site éco-rénové-parc-vosges/rubrique-agenda.
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0: C'est chouette, hein, avec un nouveau rythme, cette chanson. Allez, encore deux sorties. C'est l'unique concert gospel de Teresa Thomasson dans le Bas-Rhin. Accompagnée de ses musiciens et de l'atelier gospel, elle proposera un concert d'une qualité exceptionnelle. Cette chanteuse américaine qui a déjà chanté à guichet fermé au Zénith de Strasbourg par le passé se produira le samedi 27 juin à 20h. C'est à l'église protestante de Vasselonne. Et en plus, c'est gratuit avec plateau à la sortie. Vous avez des questions à poser à Vasselonne en fait, qui organise? Eh bien, voici un téléphone. 03 88 59 12 00. L'atelier du Chêne organise à Riemsdorf le 28 juin une marche populaire. Restauration toute la journée, jambon vigneron et frites, ou encore grillades, merguez, saucisses. Ça commence à 7h avec donc 5, 10 ou 20 kilomètres à parcourir. Départ et arrivée limitée à 14h. Donc départ, comme j'ai dit, à 7h jusqu'à midi. Et il y a aussi un téléphone pour vous renseigner. C'est le 06 45 92 34 21. Voilà. Hélène vous en reparlera de ses sorties. C'est à 16h05. Bonne matinée à vous.
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0: Siméo avec sa jolie voix. Est-ce que vous êtes en train de faire à manger pour midi? Eh bien, bon courage. Peut-être des trucs froids pour aujourd'hui? Avec cette chaleur, on a envie de trucs tout frais. Hein. Est-ce que ça vous est déjà arrivé de ne plus avoir faim après avoir cuisiné? Il arrive de préparer un repas avec envie, puis, au moment de passer à table, de n'avoir presque plus d'appétit. Mais pourquoi? Explication. En cuisine, on est exposé longtemps aux odeurs et aux vapeurs. Le nez s'habitue et l'excitation initiale s'émousse. S'y ajoute aussi la satiété spécifique sensorielle. À force de goûter et de sentir un même plat, l'envie pour ce goût précis décroît. Le corps réagit aussi en amont du repas. La phase céphalique de la digestion déclenche la salivation, les sécrétions digestives et un léger pic d'insuline qui peut atténuer la sensation de faim. D'ailleurs, cuisiner concentre attention et énergie mentale. On se lève, on tranche, on surveille. La charge cognitive et la chaleur coupent parfois l'appétit à court terme. Et de ce fait, on se sent, entre guillemets, rassasié de l'idée du repas. Mais, rassurez-vous, l'appétit revient souvent au bout d'un moment. C'est juste au début, après vous aurez quand même faim. Et autre chose, pourquoi est-ce que vous avez faim peu de temps après avoir mangé? Ça aussi, c'est possible des fois. Je vais vous en parler après la chanson de Andrea Berg.
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0: Alors, ça vous est peut-être aussi déjà arrivé d'avoir faim peu de temps après avoir mangé. Si la fringale revient vite, la composition du repas est souvent en cause. Un plat riche en sucre rapide, pauvre en protéines et en fibres, se digère vite et favorise un rebond d'appétit. A contrario, légumineuses, céréales complètes, légumes, bonne graisse et une portion de protéines prolongent la satiété. Le rythme joue aussi. Manger très vite laisse le temps hormonal de la satiété en retard. Le manque de sommeil et le stress augmentent aussi la gréline qui réduisent la maîtrise des envies. Et une hydratation insuffisante entretient de faux signaux de faim. La satiété spécifique peut aussi donner envie d'autres choses juste après le plat principal. Un goût différent complète le tableau. Écoutez ces signaux, ajustez l'assiette et le tempo. Voilà la meilleure recette pour rester rassasié durablement. C'est vrai qu'il y a beaucoup de gens qui mangent super vite et de ce fait mangent trop parce qu'ils pensent qu'ils n'ont pas assez mangé. Ou bien des gens qui, après une heure, ouvre le frigo ou le tiroir avec des trucs dedans. Qu'est-ce qu'il y a de bon là-dedans? Il vous faut, des fibres, des protéines, voilà, tout ce qu'il y a de bon. Et manger doucement. 10h37 sur STFM.
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0: J'ai une offre d'emploi qui est arrivée ce matin pour renforcer son équipe. La boucherie Schwab de Lichtenberg recherche plusieurs collaborateurs. Une ou un vendeur en boucherie, une ou un employé polyvalent pour la préparation des produits, charcuterie et salade, le conditionnement, la préparation des commandes. Si vous êtes motivé, vous êtes passionné pour le métier et aussi avoir un esprit d'équipe, poste à pourvoir dès que possible à Lichtenberg. Envoyez votre CV à ps@boucherieschwab.com ou vous appelez pour un rendez-vous au 03 88 89 90 60.
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0: Claudia Young sur STFM. Mais pour le temps aujourd'hui, nous aurons aux alentours de 37 degrés cet après-midi, 35, donc 2 degrés de moins pour demain, 36 jeudi, et dégradation orageuse pour le week-end. Pareil que pour vendredi, nous devrions avoir dans les 40 degrés. Donc on va encore un petit peu transpirer. Allez, buvez beaucoup d'eau. Il est 11h sur STFM.
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0: Avec Clémence Lobary.
2: Bonjour à tous. La France a connu sa nuit la plus chaude jamais enregistrée depuis 1947. Il a fait en moyenne la nuit dernière 21 degrés 6, le précédent record daté du 25 juillet 2019. Et le thermomètre va continuer à augmenter. 54 départements sont en alerte rouge canicule aujourd'hui, 35 en orange. Plus de 90% de la population française est ainsi exposée à des chaleurs extrêmes et exceptionnelles. Et ce nouveau drame lié à la chaleur près de Lyon, un joueur de foot d'un club de Ligue 2, c'est noyé dans le Rhône. Il est en état de mort cérébrale et est âgé d'une vingtaine d'années. Au total, une vingtaine de personnes sont ainsi mortes noyées depuis samedi. C'est ce qu'avance ce matin la ministre des Sports, Marina Ferrari. La centrale nucléaire de Golfech, dans le Tarn-et-Garonne, a été mise à l'arrêt. Conséquence, là aussi, des fortes températures. En cause, des contraintes environnementales liées à la canicule. La Garonne va en effet monter à 28 degrés, ce qui rend impossible le rejet d'eau chaude supplémentaire. Une canicule qui touche également nos voisins européens et notamment l'Italie. Le pays a déclenché l'alerte rouge dans 15 villes. Dans le reste de l'actualité, une enquête administrative ouverte, notamment contre un substitut du parquet d'Auch après la mort de Liana. C'est l'annonce hier sur TF1 de Gérald Darmanin. Le garde des Sceaux a réagi après la publication d'un rapport d'inspection sur les dysfonctionnements dans cette affaire. Rapport qui pointe entre autres des erreurs individuelles. Luc Besson ne sera pas jugé. La cour d'appel de Paris a rejeté la demande de réouverture d'une enquête sur des accusations de viol visant le réalisateur. L'avocat de la plaignante, une actrice, a déjà annoncé son intention de se pourvoir en cassation. L'historien Marc Bloch ainsi que son épouse font leur entrée au Panthéon ce soir. La cérémonie sera présidée par Emmanuel Macron. Marc Bloch, historien reconnu, a également été soldat et résistant avant d'être assassiné par la Gestapo en 44. Et puis la France se qualifie pour les 16e de finale de la Coupe du Monde de football. Les Bleus ont dominé l'Irak hier soir lors de leur deuxième match de phase de groupe. Score final 3-0. Excellente fin de matinée à tous.
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0: Je vous donne tout de suite le plat du jour du restaurant Saint-Augustin à Mittelbronn. Ce sera pour midi, cassler fumé et salade de pommes de terre. Bon apéro sur STFM.

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0: Et l'apéritif se termine maintenant. C'est Hélène qui sera avec vous à partir de 14h. À 17h, ce sera Christophe. Et puis ce soir à 19h, Sylvie recevra Jean-Louis Oswald pour le rendez-vous de l'été Shadow Arabians, l'endurance équestre à Vimenaud, et c'est au mois de juillet. Sur STFM, il est midi. Je vous souhaite un bon appétit. À demain.
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2: Bonjour à tous. 54 départements sont désormais en alerte rouge canicule. 5 départements normands s'ajoutent ce midi à ceux déjà placés en vigilance maximale. On dépassera encore largement les 40 degrés cet après-midi sur l'ouest. Et une réunion de crise est en cours à Matignon autour du Premier ministre pour faire le point sur ces chaleurs extrêmes. Sébastien Lecornu annonce 40 morts dues à des noyades depuis jeudi dernier, essentiellement des jeunes. Le gouvernement indique aussi travailler sur plusieurs scénarios, notamment si cette canicule devait se prolongé. Le Premier ministre évoque une incertitude sur la durée de l'épisode. Et il n'avait jamais fait aussi chaud la nuit sur le pays. Record de température enregistré avec en moyenne 21,6 degrés la nuit dernière. Plusieurs records absolus battus. On a notamment relevé 27 degrés à Cholet, plus de 26 à Poitiers. Et parmi les conséquences de cette canicule, un réacteur de la centrale nucléaire de Golfech dans le Tarn-et-Garonne est à l'arrêt. EDF a stoppé la production d'électricité hier soir pour éviter de trop réchauffer la Garonne. Le fleuve devrait atteindre les 28 degrés aujourd'hui. Dans le reste de l'actualité, Marc Bloch et son épouse Simone Vidal vont entrer au Panthéon. Cérémonie prévue dans la soirée, présidée par Emmanuel Macron. Le président de la République veut rendre hommage à l'historien héros de la Résistance pour son œuvre, son enseignement et son courage. Marc Bloch a été exécuté par les Allemands le 16 juin 1944. 36 bateaux ont franchi le détroit d'Ormuz hier. C'est inédit depuis le début de la guerre au Moyen-Orient. Depuis l'accord de paix entre les États-Unis et l'Iran la semaine dernière, la circulation reprend dans ce passage stratégique. Le négociateur en chef iranien précise aussi que le détroit sera administré par son pays. Et puis qui sera champion de France de basket? Réponse ce soir avec le match décisif entre Paris et Monaco. Les deux clubs s'affrontent une cinquième et dernière fois en finale de Betclic Elite à 21h10. Ils sont à égalité de partout. Voilà pour l'info. Très bonne journée.
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1: Bonjour à tous. Au moins 40 morts par noyade depuis le début de ce nouvel épisode de canicule. 54 départements sont en vigilance rouge. Une vague de chaleur qui impacte les hôpitaux. Situation critique dans certains établissements déjà sous tension. Et puis les premières sanctions sont tombées après la mort de Liana. Le gouvernement a publié hier le rapport sur les dysfonctionnements dans cette affaire. Jusqu'à 43 degrés attendus aujourd'hui, en mois de juin, de tous les records partout en France. Ce mardi, 54 départements sont placés en vigilance rouge canicule, 35 sont en orange. Et pour se rafraîchir, certains ont déjà tenté d'aller se baigner. Depuis le 18 juin, on dénombre pas moins de 40 morts par noyade en France. Et le risque n'est pas qu'en mer, dans les rivières, les lacs et même les piscines privées. Selon BFM TV, un joueur de football de Ligue 2 est en état de mort cérébrale après s'être noyé dans le Rhône, près de Lyon, hier en fin de journée. Pour le responsable communication de la Fédération des maîtres nageurs sauveteurs, Alex Lamotte, tout le monde est concerné par le risque de noyade.
2: Au moindre incident, c'est très compliqué de bien réagir si on n'a pas l'habitude de pratiquer de la natation très régulièrement. Même des gens en bonne condition physique, le moindre incident, le moindre petit malaise peut entraîner une noyade. Le risque de noyade est partout, bien évidemment. Nous ne sommes pas des poissons ni des méduses, nous n'habitons pas l'eau. Nous habitons la terre et quand on est dans l'eau, il faut prendre un certain nombre de précautions indispensables pour éviter les risques, une différence de fond ou n'importe quoi qui puisse vous troubler. Et quand le trouble est dans l'eau, bah effectivement, le risque, c'est la noyade.
1: Et on vous le rappelle, il est fortement conseillé de se baigner dans les zones surveillées et d'entrer dans l'eau progressivement. La France a d'ailleurs connu sa nuit la plus chaude jamais enregistrée. 21,6 degrés ont été relevés cette nuit en moyenne. Dans ce contexte, Sébastien Lecornu préside ce matin une nouvelle cellule interministérielle de crise. C'est l'une des autres conséquences majeures de ces températures extrêmes. Certains services hospitaliers sont sous tension. Ils avaient déjà été pris de courant, mais durant la première vague de chaleur,

0: permettre de passer le cap. Et le troisième point, eh ben ça, on est prêt à le faire en fonction évidemment de la vague. Ce sera, s'il y a besoin, eh ben on reviendra de nos congés pour prendre en charge ces personnes âgées, parce que ben on sent bien que la situation peut dégénérer effectivement en fonction de l'évolution de la canicule.
1: Et depuis ce week-end, les appels aux urgences ont augmenté de 15 à 20% à cause de la canicule. Dans le reste de l'actualité, dans cette affaire, la chaîne de protection a failli. Les mots du Premier ministre Sébastien Lecornu sur X. Réaction hier après la publication du pré-rapport d'inspection sur la gendarmerie et la justice dans l'affaire Liana. Texte qui met en avant de nombreux dysfonctionnements dans les procédures judiciaires concernant Jérôme Barella. En revanche, il est encore trop tôt pour confirmer si des fautes individuelles ont été commises, selon le syndicat de la magistrature, qui demande de laisser les enquêteurs faire leur travail. Écoutez le secrétaire général de l'organisation, Stéphane Fischesser.
2: Ce qui est la bonne solution, c'est de laisser la procédure suivre son cours sereinement, sans chercher de bouc émissaire, sans essayer de se défausser sur le plus petit chaînon de la chaîne pénale et de la chaîne de responsabilité. Il y a une volonté, on le sent, de trouver des fusibles dans cette situation, et ça, nous le déplorons. S'il y a des fautes individuelles qui ont été commises, il y a nécessairement des sanctions qui pourraient être prononcées dans le cadre de cette procédure à venir, si elle a lieu, parce qu'encore une fois, on ne sait même pas s'il y a des fautes individuelles à reprocher à une magistrate ou aux enquêteurs.
1: Gérald Darmanin, qui a d'ailleurs promis des sanctions en cas de fautes individuelles avérées dans ce dossier, elle pourrait aller jusqu'à la révocation pour les magistrats. Nouvelle mobilisation ce mardi dans plusieurs établissements publics. Les agents de l'ADEME, de l'Office français de la biodiversité et de Santé publique France sont en grève. En cause, un projet de loi qui prévoit la réorganisation totale de ces structures. Les syndicats dénoncent un véritable démantèlement. L'historien Marc Bloch et son épouse entreront ce soir au Panthéon. La cérémonie sera présidée par Emmanuel Macron à partir de 18h30. Universitaire de renom, Marc Bloch était également un soldat et un résistant exécuté par la Gestapo en 1944. Et puis en foot, les Bleus sont officiellement qualifiés pour les 16e de finale de la Coupe du Monde après leur large victoire 3-0 contre l'Irak. Un nouveau doublé signé de la patte du capitaine Kylian Mbappé et un but du ballon d'or Ousmane Dembélé. Prochain match, ce sera vendredi face à la Norvège pour tenter d'aller chercher la tête du groupe. En attendant, ce soir, le Portugal défie l'Ouzbékistan à 19h, puis Angleterre-Ghana à 22h. Bon après-midi à tous.
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1: Bonjour à tous. 40 morts par noyade en moins d'une semaine. Le dramatique bilan annoncé par le Premier ministre Sébastien Lecornu en ouverture d'une cellule interministérielle de crise sur la canicule. Et parmi les victimes de noyade, un joueur de Ligue 2 est concerné. Il a été pris en charge hier après-midi en urgence absolue après une baignade dans le Rhône, près de Lyon. Trois de ses amis ont aussi été réanimés par les secours. Et aujourd'hui encore, la France suffoque après avoir connu sa nuit la plus chaude jamais enregistrée. On dépassait déjà 38 degrés en fin de matinée sur la Vendée, la Loire-Atlantique ou encore la Gironde. L'alerte rouge canicule concerne 54 départements, 35 sont en vigilance orange. Ces très fortes chaleurs entraînent aussi une pollution à l'ozone. Cela concerne une grande partie du pays et particulièrement la Bretagne et la vallée du Rhône. L'épisode va se poursuivre demain. Notez enfin que 28 départements sont en vigilance orange au feu de forêt. Le risque d'incendie est élevé sur le centre-ouest et tout autour de la Méditerranée. Dans l'actu également, Luc Besson ne sera pas jugé. La Cour d'appel de Paris a rejeté la demande de réouverture d'une enquête sur les accusations de viol visant le réalisateur. L'avocat de la plaignante, une actrice, a déjà annoncé son intention de se pourvoir en cassation. Le vote solennel sur l'autonomie de la Corse prévu cet après-midi à l'Assemblée nationale. Après 3 jours de débat, les députés vont se prononcer sur le projet de loi constitutionnel, puis il sera examiné au Sénat et devra ensuite être validé par les 3/5 des parlementaires réunis en Congrès. Enfin, les derniers matchs de la deuxième journée des phases de groupe à la Coupe du Monde. Ça commence à 19h avec le Portugal face à l'Ouzbékistan. Du côté des Bleus, ils sont de retour à leur camp de base à Boston après leur match interrompu pendant plus de 2 heures à la mi-temps dans la nuit. Et leur victoire 3-0 face à l'Irak leur permet de se qualifier pour les 16e de finale. Prochain rendez-vous pour l'équipe de France vendredi soir face à la Norvège avec à la clé la première place de leur groupe. Et c'est la fin de ce flash. Bon début d'après-midi.
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0: C'était Gilbert. Bonjour tout le monde. Nous sommes mardi le 23 juin. Il est 14h. On va retrouver Elsa Ruot pour l'actu.
1: Bonjour à toutes et tous. Le plan Orsan de niveau 2 activé dans les hôpitaux. Annonce du Premier ministre après une réunion de crise sur la canicule à Matignon. Sébastien Lecornu évoque la forte sollicitation des services d'urgence et des SAMU liés à la vague de chaleur. Cette mesure permet notamment de mobiliser les personnels nécessaires au fonctionnement de l'hôpital. Une annonce alors que la barre des 40 degrés est déjà dépassée sur l'ouest du pays, à Poitiers, à Nantes ou encore à Bordeaux. Et déjà la nuit dernière avait été historiquement chaude. Record de température enregistré avec en moyenne 21,6 degrés. Dans l'actu également, une nouvelle mobilisation ce mardi dans plusieurs établissements publics. Les agents de l'ADEME, de l'Office français de la biodiversité et de Santé publique France sont en grève. En cause, un projet de loi qui prévoit la réorganisation totale de ces structures. Les syndicats dénoncent un véritable démantèlement. Marc Bloch et son épouse Simone Vidal vont entrer au Panthéon ce soir. Cérémonie présidée par Emmanuel Macron. Le président de la République veut rendre hommage à l'historien héros de la résistance pour son œuvre, son enseignement et son courage. Marc Bloch a été exécuté par les Allemands le 16 juin 1944. Israël accusé de cibler délibérément les enfants palestiniens. C'est ce que dénonce une commission d'enquête internationale mandatée par l'ONU. Elle évoque une nouvelle fois un génocide en cours dans la bande de Gaza. Israël également accusé par le Hezbollah de violer le cessez-le-feu au Liban après des tirs qui ont fait au moins 2 morts dans le sud du pays. Et puis le footballeur Jérémy Doku est papa pour la première fois. La Fédération belge de football l'a annoncé hier soir. Et l'ailier des Diables Rouges était présent pour l'accouchement ce lundi. Il a fait l'aller-retour entre les États-Unis et Londres. Un déplacement express en plein mondial qui avait provoqué une polémique en France après les critiques de la journaliste de l'équipe TV France Pierron. Elle avait ensuite subi du harcèlement en ligne puis été suspendue par sa chaîne. Et c'est la fin de cette édition. Bon après-midi.
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0: C'était Garou sur RestFM, il est 14h06. Allez, j'espère que vous allez bien noter que le communiqué donc du préfet du Bas-Rhin nous indique que nous sommes, le Bas-Rhin est en vigilance orange, donc vous connaissez en règle générale toutes les consignes. Hein. Il faut évidemment se désaltérer, regarder également chez les autres. Hein. Si tout se passe bien, ce sont des gestes de solidarité et humaine. Et puis également, puisque cette vague de chaleur favorise la formation d'ozone, je vous rappelle qu'il faut réduire la vitesse donc de votre véhicule si vous le prenez. Si vous circulez en voiture, bien entendu, essayez de lever le pied. Ça ne sert à rien de rouler très vite. Et donc, allez, bonne route à vous. En attendant, tiens, allez, on regarde du côté de l'éphéméride. Les Audrey, vous êtes à l'honneur aujourd'hui. Elle était fille du roi d'Est Anglie en Angleterre. Audrey fut mariée de force à deux reprises par son père, pour des raisons politiques évidemment. Refusant que ces deux mariages soient consommés, elle prit la fuite et fonda l'abbaye d'Ely, aujourd'hui cathédrale anglicane, où elle mourut en l'an 679. Voilà pour la vie de la sainte du jour de Audrey. Bonne fête à vous, et puis joyeux anniversaire, excellente santé évidemment, si vous soufflez une bougie de plus.
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0: Gérald de Palmas sur SFM à 14h28. Allez, eh bien, on va partir sur les routes du Tour de France. C'est bientôt terminé, finalement, puisque nous sommes à la 19e étape et nous sommes à Gap et nous allons partir en direction de l'Alpe d'Huez à 128 km. Mais pour l'instant, on va s'arrêter à Gap, qui est situé à 735 mètres d'altitude et qui est surnommée capitale douce. En effet, elle offre un cadre de vie exceptionnel au cœur des Alpes du Sud, notamment grâce à son climat, puisque pas moins de 300 jours de soleil par an à chaque fois, vous en profitez. Alors, entourée de montagnes, la région de Gap déploie une diversité de paysages allant de plateaux en vallée, faisant d'elle un point de convergence idéal pour les amateurs de nature et de sport également, les sports de montagne, ça va de soi. Alors, cette position géographique privilégiée entre le Dauphiné et la Provence confère à Gap une identité culturelle unique, mêlant les charmes alpins et provençaux. Alors, visitez évidemment le centre historique de Gap avec un guide, voilà qui serait bien, puisque le guide va vous faire découvrir d'abord des trésors cachés et des anecdotes fascinantes de cette ville chargée d'histoire. Et on va arpenter donc les ruelles pittoresques, admirer en passage l'architecture variée de la cathédrale Notre-Dame et Saint-Arnoux, par exemple, pour son impressionnant clocher Porsche. Alors, c'est un autre incontournable qui est la place Jean Marcelin, animée par ses marchés et ses événements culturels. Alors, le guide vous révélera également des secrets des anciennes maisons bourgeoises et des bâtiments historiques, ce que vous ne saurez pas si vous le visitez tout seul. Alors, tel que l'hôtel de ville, le muséum départemental. Et puis, cette visite guidée est l'occasion idéale de plonger dans le passé de Gap et de comprendre son évolution au fil des siècles. Et puis, bien entendu, on va parler un peu plus de cette cathédrale majestueuse qui se dresse au cœur du centre-ville avec son clocher et porche culminant à 70 mètres de hauteur. Et l'alternance de pierres de différentes couleurs, c'est le résultat de l'utilisation de matériaux locaux, telle que le marbre rose de Chorges, elle a été construite entre 1867 et 1905, selon les plans de l'architecte Charles Lainé, et elle mêle donc les styles roman, provençal et gothique. Et puis à l'intérieur, évidemment, l'orgue situé en hauteur à l'entrée est particulièrement imposant. Et on regarde également, il y a des balcons ornés de jolies arcades et colonnes qui entourent donc cette église. Voilà pour donc ce on y sera encore un peu parce que demain on va parler du parc national des Écrins puisque Gap se trouve vraiment au milieu.
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0: C'était Marguerite sur RestFM. Allez, partons à la découverte de certains châteaux en Normandie et Bretagne. Allez, pour aujourd'hui, eh bien, nous allons parler d'un fort, le fort La Latte. C'est un château qui a été construit au XIVe siècle par les Goyon-Matignon, qui a été remanié au XVIIe et restauré au début du XXe siècle. Donc, il est bien présent et il a conservé son aspect féodal et occupe un site spectaculaire. Il y a un portail qui marque l'entrée du parc de La Latte et vous suivez tout simplement l'allée qui mène à l'entrée du fort et passez devant un menhir dit le doigt de Gargantua. Ah bah oui. Alors dominant la mer sur de plus de 60 mètres, le fort est séparé de la terre ferme par deux crevasses que l'on franchit sur les ponts-levis évidemment. Alors le fort, on découvre les deux enceintes et la cour intérieure autour de laquelle s'ordonne le corps de garde, de logis du gouverneur, la citerne et la chapelle, et passé l'épais muraille par boulet, on atteint la tour de l'échauguette et le curieux four à rougir les boulets. Bah oui, et oui, on les faisait chauffer avant de les balancer sur l'ennemi. Et puis par un poste de guetteur, on accède au donjon. Alors du chemin de ronde apparaît un panorama, c'est vrai, étonnant. Sur toute la côte d'Émeraude, on peut voir l'anse des Sévignés, le cap Fréhel, la baie de la Frénaille et la pointe de Saint-Gas, mais également l'île Ébienne, Saint-Briac et Saint-Lunaire, la pointe du Décollé, Saint-Malo. Ah oui, mais on a une sacrée vue depuis ce fort La Latte. Alors qu'est-ce qu'on peut encore dire? Qu'il est possible d'accéder même au sommet de la tour. Et là, évidemment, c'est le summum au point de vue sur l'océan. Alors, si vous allez de ce côté-là, c'est en Côte d'Armor. Donc, visitez ce fort La Latte pour avoir une belle vue aussi bien sur les terres que sur la mer.
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0: C'était Annie Perka sur RestFM, il est 15h, on retrouve Elsa Ruot.
1: Bonjour à tous. Des victimes essentiellement jeunes, les noyades ont déjà fait 40 morts en France depuis jeudi dernier. Terrible bilan annoncé par le Premier ministre en ouverture d'une cellule interministérielle de crise sur la canicule. Sébastien Lecornu indique aussi que le plan Orsan de niveau 2 est activé dans les hôpitaux. Cela permet de renforcer le système de santé alors que les appels au SAMU sont en forte hausse ces derniers jours. Et ce mardi, on a 54 départements en vigilance rouge canicule et 35 en orange. La France devrait connaître ces journées les plus chaudes jamais observées selon Météo France, qui alerte notamment sur des nuits remarquablement chaudes jusqu'à la fin de la semaine. Et parmi les conséquences de cette canicule, un réacteur de la centrale nucléaire de Golfech dans le Tarn-et-Garonne est à l'arrêt. EDF a stoppé la production d'électricité hier soir pour éviter de trop réchauffer la Garonne. Ces très fortes chaleurs entraînent aussi une pollution à l'ozone. Cela concerne particulièrement la Bretagne et la vallée du Rhône. L'épisode va se poursuivre demain. Dans l'actu également, un procès requis contre le meurtrier présumé de Dominique Bernard, ce professeur de français tué dans son établissement à Arras en octobre 2023. Le parquet national antiterroriste demande le renvoi de 3 individus. Le terroriste qui avait revendiqué l'attentat islamiste devant la cour d'assises spéciale des mineurs, son frère pour participation à une association de malfaiteurs à caractère terroriste et pour son cousin suspecté d'avoir été au courant du projet d'attaque. Emmanuel Macron va se rendre en Allemagne demain. L'Élysée annonce déplacement à Berlin dans l'après-midi pour une réunion sur l'Ukraine avec les dirigeants allemands, britanniques, italiens, polonais et avec le secrétaire général de l'OTAN. Ils doivent notamment évoquer le prolongement des initiatives annoncées lors du sommet du G7. Et puis qui sera champion de France de basket? Réponse ce soir avec le match décisif entre Paris et Monaco. Les deux clubs s'affrontent une 5e et dernière fois en finale de Betclic Elite. Ils sont à égalité de partout. Voilà pour l'info. Excellent après-midi.
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0: José Kamel et Julien Doré sur Estafem, il est 15h05. Allez, vous prenez soin de vous, n'oubliez pas de boire évidemment la bouteille d'eau. Et il vient à proximité de votre main et de votre gorge, surtout pour faire couler donc ce breuvage. En attendant, tiens, je vous rappelle qu'il y a une émission ce soir à 19h. Sylvie recevra Jean-Louis Oswald pour le rendez-vous de l'été, Shadow Arabians. Alors on va parler d'endurance équestre, donc ça se passera à Vimeno au mois de juillet.
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0: Jean-Jacques Goldman sur SFM, 15h25. Allez, on va partir dans un lieu qui, évidemment, nous entraîne à l'autre bout du monde. Et c'est un lieu aujourd'hui, oh, vous en avez forcément entendu parler. Nous allons partir en Provence. Les ocres, les fameuses ocres de Roussillon et Rustrel en Provence. Et ça n'est pas très loin, pas si loin de l'Amérique. Puisque, justement, dans le Vaucluse, c'est une attractivité, le Colorado provençal à Rustrel. Et si on rejouait par exemple la chevauchée fantastique en Provence, et ben voilà, c'est en plein cœur du Luberon, dans un digne décor d'un western en Technicolor. Alors, entre les beaux villages du Roussillon et de Rustrel, on se sent peut-être comme un cow-boy. Et pas besoin de cheval hein, pour parcourir ce flamboyant Colorado provençal entre falaises et canyons, déclinant toutes les nuances de rouge, de jaune et d'orangé, des chemins qui ont été aménagés par d'anciennes carrières d'ocre. Et c'est absolument saisissant. Les photos, c'est à s'y méprendre. Vous pouvez, par exemple, faire une blague à vos amis et vous prendre en photo dans ce lieu, de dire, bah tiens, on était tout simplement aux États-Unis.
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0: C'était Odyssée sur SFM à 15h41. Allez, allez, partons dans le sud, du côté de Marseille. Les balades dans les Calanques. Alors, on en a déjà vu deux. Aujourd'hui, je vous propose de visiter l'Arche de la Ciotat. Alors, c'est facile, hein, 2,5 km seulement. Ça vous prend environ une heure. La Garrigue, la vue sur la mer et surtout une curiosité géologique de toute beauté. C'est une grande arche de calcaire. Alors, c'est une courte balade qui permet de découvrir donc la spectaculaire arche calcaire de la Ciotat. C'est une curiosité géologique aussi connue sous le nom de pont naturel et de Terrevenne. Alors, elle mesure 5 à 6 mètres de haut pour une vingtaine de mètres de long. Alors, des objets, des ossements ont été découverts à proximité de cette arche et ils ont permis de dater la présence des premiers habitants de la Ciotat à la fin du néolithique. Alors, l'arche est posée sur un conglomérat de galets et de grès, donc, et de quartzite enrobé. C'est dans un ciment naturel, gréseux, c'est le poudingue. Alors, sur ce site, existe d'autres arches de dimension plus modeste et des petites grottes. Voilà pour donc cette balade découverte, l'Arche de la Ciotat. Comme dit, ça vous prend une heure, peut-être un peu plus si vous traînez, mais c'est seulement 2,5 km, donc c'est une petite balade facile. Mais s'il fait chaud, hein, couvrez-vous la tête et surtout, emmenez-vous votre bouteille d'eau.
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0: Hot Banditos sur STFM, il est 16h. Allez, tout de suite, Elsa Ruot pour l'actu.
1: Bonjour à toutes et tous. Plus de 40 degrés de Rennes jusqu'à Toulouse. La canicule s'intensifie encore cet après-midi sur la moitié ouest. Et c'est même la journée la plus chaude jamais enregistrée sur le pays, indique Météo France. Une canicule responsable de nombreux drames, avec 40 décès par noyade enregistrés depuis le début de l'épisode. Le Premier ministre évoque des victimes essentiellement jeunes. Et parmi elles, un joueur du club de foot de Guingamp. Il est en état de mort cérébrale après s'être noyé dans le Rhône hier. Notez enfin qu'à Paris, la tour Eiffel ferme dès à présent en raison des fortes températures prévues. On devrait aussi atteindre les 40 degrés sur la capitale. Un procès devant la cour d'assises spéciale des mineurs après l'assassinat de l'enseignant Dominique Bernard. Les réquisitions du parquet national antiterroriste pour le suspect principal de cette attaque au couteau le 13 octobre 2023. Le terroriste russe avait revendiqué son geste au nom de l'organisation État islamique. Deux de ses proches pourraient aussi être renvoyés devant la justice. Des aveux plus de 20 temps après un double meurtre. Le procureur de Metz annonce aujourd'hui que le mari d'une femme retrouvée morte dans un bidon en Moselle en 2005 a avoué l'avoir tué et qu'il a aussi révélé avoir tué son fils. Le suspect avait été interpellé il y a un an suite à des analyses ADN qui avaient permis d'identifier la victime d'une trentaine d'années. Le vote solennel sur l'autonomie de la Corse prévu en fin d'après-midi à l'Assemblée nationale. Après 3 jours de débat, les députés vont se prononcer sur le projet de loi constitutionnelle, puis il sera examiné au Sénat et il devra ensuite être validé par les 3/5 des parlementaires réunis en congrès. Enfin, un entraînement pour les Bleus en fin de journée et un match des remplaçants contre une équipe locale. C'est le programme de l'équipe de France au lendemain de sa large victoire contre l'Irak dans leur 2e match de Coupe du Monde. Les Français sont de retour sur leur camp de base à Boston pour préparer le choc à venir contre la Norvège avec à la clé la première place de leur groupe. Ce sera vendredi soir. Voilà pour ce point sur l'actu. Bon après-midi.
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0: C'était France Gall sur SFM à 16h05. Allez, moi, la déclaration, c'est uniquement donc les infos locales. Alors, cette semaine, le Parc naturel régional des Vosges du Nord propose deux visites guidées. C'est pour dimanche, le 28 juin. Alors, à Egelsart, il y a un chantier d'éco-rénovation d'une ferme du 18e siècle et à Stutzelbrunn, la visite d'un nouveau bâtiment éco-construit en bois local appelé Voségea. Vous serez accueillis par les propriétaires accompagné de professionnels du bâtiment, d'artisans et d'architectes. Alors c'est de 13h30 à 17h30, entrée libre. Alors pour plus d'infos, vous allez sur le site web Éco-Rénové Parc Vosges, rubrique Agenda. Et puis les soirées dansantes, c'est chaque mercredi durant l'été du mois de juillet à août, donc chaque mercredi, c'est à Drolingen, à la halle au marché. Entrée libre, c'est à partir de 19h, avec l'orchestre Facile à danser et petite restauration sur place.
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0: Elsa et nous et Anthony Colette, toujours des duos, c'est sympathique. Allez, on regarde du côté de Vasselonne, samedi le 27 juin à 20h, c'est à l'église protestante que ça se passe, concert gospel. Alors c'est l'unique concert gospel de Teresa Thomasson dans le Bas-Rhin. Alors accompagnée de ses musiciens et de l'atelier gospel, elle proposera un concert d'une qualité exceptionnelle. C'est une chanteuse américaine qui a déjà chanté à guichet fermé au Zénith de Strasbourg par le passé et elle se produira donc ce samedi 27 juin à 20h à l'église protestante de Vasselonne et en plus c'est gratuit avec plateau à la sortie et pour plus d'infos vous pouvez téléphoner à Vasselonne en fait au 03 88 59 12 00. Et puis vous aimez marcher, eh bien c'est l'atelier du chêne qui organise, donc c'est à Rimsdorf, le 28 juin, une marche populaire internationale à partir de 7h le matin, 5, 10 et 20 km. Restauration toute la journée, donc avec du jambon vigneron frites, grillades frites, merguez, saucisses, etc. Alors les départs et arrivées vont se faire face à la mairie de la commune, rue principale à Rimsdorf, de 7h jusqu'à midi, l'arrivée limitée à 14h. Alors les trois parcours, 5, 10 et 20 km, sont sans difficulté particulière. Et c'est ouvert à tous, hein, mais attention, les enfants de moins de 10 ans doivent être obligatoirement accompagnés. Il y a une licence de participation donc, qui est délivrée au départ contre une cotisation de participation sans souvenir de 3 euros et ou une cotisation donc famille 6 euros avec les enfants jusqu'à 16 ans. Récompense au groupe de plus de 20 participants, ravitaillement, une boisson et une collation gratuite à chaque contrôle, possibilité également de restauration à l'arrivée. C'est donc ce dimanche 28 juin à Rimsdorf.
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0: enfants.
1: C'est Slimane sur STFM à 16h24. Allez, est-ce que vous avez déjà entendu parler de la montre connectée pour enfants? Alors, on peut le voir, on peut la voir dans ce magazine Science et Vie du mois de juillet. Donc, la montre connectée pour enfants avec sa Kids Watch, Bouygues propose d'initier les enfants au numérique, mais sans leur mettre tout de suite un smartphone dans les mains. Alors, au début, interface simple, appels, messages vocaux, géolocalisation, en temps réel, contact sécurisé, bouton SOS, mode école, autonomie adaptée. Mais attention, pas d'accès libre à Internet ni au réseau. Donc, c'est rassurant et pas contraignant. Alors, le prix, c'est environ 100 €. Donc, la montre connectée pour enfants, eh bien, évidemment, ça existe.
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0: Joyce Jonathan sur RestFM à 16h41. Allez, si je vous parle du tulipier de Couzeix, alors qu'est-ce que c'est? Alors nous partons en Nouvelle-Aquitaine. Couzeix, d'abord, c'est un village, enfin un lieu, en Haute-Vienne. Alors parmi les très nombreux arbres, bah oui, c'est un arbre que Jacques-Joseph Juge de Saint-Martin, c'était un agronome du Limousin, il a planté à la fin du 18e siècle et au début du 19e. Il figure ce magnifique tulipier de Virginie, donc c'est à Couzeix. Alors c'est un arbre qui s'élève à 33 mètres de hauteur et son tronc peut atteindre, enfin il atteint de toute façon 6,20 mètres de circonférence. Hein. Alors on peut faire plusieurs fois le tour. Dans tous les cas, c'est peu dire hein, que son houppier forme une imposante cathédrale végétale agrémentée à la belle saison de milliers de fleurs odorantes. Alors la Société Centrale d'Agriculture de Paris, dont il fut correspondant, lui a décerné une médaille d'or pour avoir mis les cultivateurs de son voisinage à portée de se procurer chaque année des milliers d'arbres de différentes espèces qui n'avaient jamais été cultivés, donc dans son canton. Avec la pépinière qu'il a créée, il a fait venir et propager avec passion de nombreuses essences exotiques. Les jardins et les vergers du Limousin se sont ainsi considérablement enrichi de ces arbres ornementaux, tels ce tulipier dont on parle, originaire de l'Est de l'Amérique du Nord, et que vous pouvez donc voir à Couzeix en Haute-Vienne. Et l'âge estimé est de 200 ans, rien que ça. Voilà pour donc les arbres remarquables que l'on a en France.
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0: Allez, dans quelques secondes, il sera 17h, on retrouvera l'actu et Christophe qui nous tient compagnie jusqu'à 19h. Et à 19h, il y aura une émission avec Sylvie qui recevra Jean-Louis Oswald. Donc, on parlera du rendez-vous de l'été, Shadow Arabians, donc l'endurance équestre. Je vais vous souhaiter une très belle soirée et puis on se retrouve demain dès 14h. Il est 17h et on retrouve Elsa Ruot.
1: Bonsoir à tous. Nous vivons la journée la plus chaude jamais enregistrée en France. La température moyenne atteint un niveau inédit depuis le début des relevés en 1947, indique Météo France. Et c'est le long de la façade ouest que le caractère exceptionnel est le plus marqué. On relève notamment entre 42 et 43 degrés sur la Vendée cet après-midi, mais aussi plus de 41 degrés à Rennes, au Mans, à Angers. Demain, Météo France va encore étendre la vigilance rouge. Le Pas-de-Calais, le Nord, la Somme et l'Aisne à leur tour au niveau d'alerte maximale à partir de midi. Au total, 58 départements seront concernés. Et à l'issue d'une cellule interministérielle de crise sur la canicule, Sébastien Lecornu indique aussi que le plan Orsan de niveau 2 est activé dans les hôpitaux. Cela permet de renforcer le système de santé. Notez enfin que 28 départements sont en vigilance orange au feu de forêt. Le risque d'incendie est élevé, notamment sur le centre-ouest et autour de la Méditerranée. Et ce sera toujours le cas demain. Dans l'actu également, Marc Bloch et son épouse Simone Vidal vont entrer au Panthéon ce soir, cérémonie présidée par Emmanuel Macron. Le président de la République veut rendre hommage à l'historien, héros de la résistance, pour son œuvre, son enseignement et son courage. La famille de Marc Bloch a demandé que le Rassemblement national ne soit pas présent. L'Iran a pleinement et totalement accepté le retour des inspecteurs de l'Agence internationale de l'énergie atomique dans son pays. C'est ce qu'assure Donald Trump. Le président américain ajoute sur son réseau social que cela garantira une honnêteté nucléaire. Dans le même temps, après l'accord de paix, les navires transitent de nouveau dans le détroit d'Ormuz. 36 passages hier, c'est inédit depuis le début de la guerre. Enfin, qui sera champion de France de basket? Réponse ce soir avec le match décisif entre Paris et Monaco. Les deux clubs s'affrontent une 5e et dernière fois en finale de la Betclic Elite à 21h10. L'an dernier, c'est Paris Basketball qui avait remporté le titre, déjà face à l'AS Monaco dans le match 5. Voilà pour l'info. Bonne fin d'après-midi.
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Zaz avec STFM et en vous souhaitant bien sûr une très bonne après-midi. Bien, qui se poursuit, merci à Hélène. Tenez, je voudrais vous rappeler cette information pour ce soir, une belle émission pour les passionnés donc de chevaux, mais pas que d'ailleurs. Le Shadow Arabians, vous en avez peut-être entendu parler. Très très belle affiche. Et bien ce soir à 19h, Sylvie donc recevra Jean-Louis Oswald pour évoquer donc et bien ce grand rendez-vous de cet été. 19h tout à l'heure. Allez, on est parti. On est parti avec Coldplay après Max. En scène française, oui, la scène française que vous nous connaissez, on adore mettre à l'honneur donc ces jeunes artistes. Max avec 2 A, vous le trouverez sur les réseaux sociaux, le titre par cœur. Allez, c'est bien, STFM.

0: Bien sûr, le groupe Coldplay avec STFM. Bonne route, bien qu'on ait un petit peu moins de monde. Moi, j'ai senti ça avec les chaleurs. Vous êtes peut-être adapté si vous devez travailler donc à l'extérieur. La suite avec Christine and the Queens, également Will Brown, Manon Lisa pour cette jolie balade. C'est vrai, un peu rafraîchissante. C'est le Petit Pêcheur et puis également Vanessa Paradis. Tout va bien. STFM, on vous accompagne.
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1: Voilà pour l'une des comptines qui va nous accompagner pour une bonne partie de l'été. C'est Manon, Lisa et le petit pêcheur. On tente de vous rafraîchir comme on peut. Vanessa Paradis pour tout de suite. On écoutera également les Fanions Cannibals dans le prochain quart d'heure. Grégoire qui préparerait un nouvel album. Il n'arrête pas. Et puis également Bruno Mars, bien avant le retour des infos à 18h avec comme principale info, bien sûr, la météo, ça je ne vous l'apprends pas. Bon après-midi sur STFM.

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Les Fan Young Cannibals avec STFM. Tenez, on en parlait il y a encore quelques jours. Si vous désirez écouter l'une de vos chansons rafraîchissantes préférées, n'hésitez pas à nous le faire savoir, le site internet ou encore le compte Facebook d'STFM. Oui, parce que sur les radios d'à côté, vous serez certain de rien. On continue, pardon. Ça, c'est la chaleur qui nous tape sur le caillou. Enfin, qui me tape sur le caillou? Grégoire, maintenant, je vous parlais peut-être de la sortie d'un nouvel album très prochainement. On écoute cette jolie chanson, Si tu m'aimes encore, Grégoire, sur STFM.

0: Alors on est plutôt pas mal, c'est ce qu'on dit dans ces cas-là. Oh my soul, Bruno Mars qui après avoir mis un bandana rouge autour du front lors de la sortie de son nouvel album, là c'est un joli chapeau de cowboy tout blanc. Et voilà, un nouveau look pour cet été. Bruno Mars en nouveauté, merci à Séverine pour la programmation musicale, comment ça fait du bien. On va continuer, je me tais. Christophe Maé dans le prochain quart d'heure, en tout cas bien avant les infos de 18h. Et puis la scène française avec Victorien, vous êtes bien sur STFM.
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1: Bonsoir à toutes et tous. Juin 2026, déjà plus intense qu'août 2003. Après la nuit la plus chaude, c'est le jour le plus chaud. 29,8 degrés en moyenne cet après-midi, c'est du jamais vu. Et une pluie de record tombe dans l'ouest, avec par exemple 42 degrés atteints pour la première fois en Bretagne, notamment à Rennes. En Vendée comme dans les Landes, on dépasse localement les 44 degrés cet après-midi. La vigilance rouge va encore gagner du terrain demain sur les Hauts-de-France, avec 4 départements supplémentaires en alerte maximale. Le Nord, le Pas-de-Calais, la Somme et l'Aisne. Au total, 44 millions de Français seront en vigilance rouge. On aura aussi 31 départements en orange. Et depuis le début de cette canicule, on compte au moins 40 morts noyés en France. Bilan du Premier ministre Sébastien Lecornu, qui active également le niveau 2 du plan Orsan pour renforcer le système de santé. Autre conséquence, enfin, une pollution à l'ozone qui concerne une grande partie du pays, particulièrement la Bretagne et la vallée du Rhône. L'épisode va se poursuivre demain. Dans le reste de l'actu, ce soir, un procès requis contre le meurtrier présumé de Dominique Bernard, ce prof de français tué dans son établissement à Arras en octobre 2023. Le parquet national antiterroriste demande le renvoi de 3 individus. Le terroriste qui avait revendiqué l'attentat islamiste devant la cour d'assises spéciale des mineurs, mais aussi de son frère et de son cousin. Marc Bloch ainsi que son épouse Simone font leur entrée au Panthéon ce soir. La cérémonie à suivre à partir de 21h sera présidée par Emmanuel Macron. C'est la 6e panthéonisation pour le président de la République depuis son arrivée au pouvoir. Et puis les derniers matchs de la 2e journée des phases de groupe à la Coupe du Monde. Ça commence à 19h avec le Portugal face à l'Ouzbékistan. À suivre à 22h, Angleterre-Ghana. Les Bleus, eux, ont retrouvé leur camp de base à Boston.

0: Genesis sur STFM.
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0: Eh bien, on nous ment. On nous ment, on nous cache tout, on nous dit rien. On nous ment avec l'IMC. Voici la méthode donc réaliste pour trouver son poids idéal, l'indice de masse corporelle. Alors, cet indice est censé donc dire si vous êtes dans la norme. En réalité, il est largement dépassé et daté. Une nouvelle approche donc plus complète redéfinit ce que veut dire donc poids idéal aujourd'hui. Pour la petite histoire, l'IMC a été inventé au 19e siècle par un statisticien belge, Adolphe Cutteleux. Donc, autant dire qu'il n'avait pas exactement les outils d'aujourd'hui pour comprendre la complexité du corps humain. Alors sa formule, poids divisé par la taille au carré, voilà, on ferait trois pages, ne prend pas en compte la masse musculaire, la répartition donc de la graisse, l'âge, le sexe ou encore donc l'origine ethnique. En pratique, les médecins encouragent donc désormais à combiner plusieurs outils, des bilans sanguins pour évaluer le cholestérol ou le sucre, la mesure donc du tour de taille, une analyse de la masse musculaire, mais aussi donc des discussions sur le sommeil, le stress et l'alimentation. C'est donc cette mosaïque d'informations qui dessine un portrait fidèle donc de la santé, bien loin de l'obsession du calcul unique. Alors si vous voulez savoir si vous êtes vraiment à votre poids de forme, fiez-vous tout simplement à cette méthode réaliste et globale. La voici, le seul indice qui compte, c'est celui qui dit que vous êtes bien dans vos baskets et dans votre corps. Bonne fin de journée avec STFM, de bonnes infos.
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Le groupe AA avec STFM, généralement c'est ce que l'on entend au feu d'artifice du 14 juillet, ça entraîne les feux d'artifice, ce grand tube. Non, est-ce que vous avez ça également? Mais moi, tous les ans j'entends Taille comme du groupe AA, mais je suis pour, attention, pas de critique. Bon, je vais pas vous donner la commune où je regarde mon feu d'artifice. Christophe Willem en nouveauté, tout de suite, System, il aime bien les jeux de mots comme ça. Également Didjo en révélation soul et puis les infos de 18h30, vous êtes bien sur STFM.

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1: Bonsoir à tous. Juin 2026, déjà plus intense qu'août 2003. La canicule toujours à la une, avec des températures extrêmes à l'ouest. On verra les conséquences de l'épisode sur les troupeaux avec un éleveur de vaches laitières. Et puis aussi ce chiffre dramatique, déjà 40 décès liés à des noyades. On en parle avec la Fédération des maîtres nageurs sauveteurs. Enfin, à suivre dans la soirée, la 6e panthéonisation de la présidence Macron, celle de l'historien résistant Marc Bloch. Son portrait à la fin de cette édition. Après la nuit la plus chaude, c'est le jour le plus chaud. 29,8 degrés en moyenne cet après-midi, c'est du jamais vu. Et une pluie de record tombe dans l'ouest avec par exemple 42 degrés atteints pour la première fois en Bretagne. C'est le cas notamment à Rennes. Et en Vendée, comme dans les Landes, on dépasse localement les 44 degrés cet après-midi. Des températures extrêmes qui font souffrir les humains, mais aussi les animaux. Dans les Deux-Sèvres, on a jusqu'à 43 degrés aujourd'hui. C'est là que Cyril Niort élève près de 230 vaches. Elles produisent habituellement 20 litres de lait par jour, mais depuis le début de l'épisode, l'éleveur constate une baisse de la production. Et pour refroidir les bovins, Cyril Niort n'a pas les moyens d'installer des brumisateurs, alors c'est le système D.
2: On les sort vers midi, dans des prairies qui sont à côté. On reste sous les arbres une heure et demie, et puis après on les rentre, on a une partie herpaillée. Mais le problème, c'est qu'elles se retrouvent toutes sur l'air paillé, puisque le bâtiment était fait avec la toiture isolée. Gagner quelques degrés, quoi. L'air paillé est ouverte sur tous les côtés. Côté nord, c'est ouvert. Côté est, c'est ouvert aussi. Donc il y a un petit peu de ventilation, mais après, on a un préau où ça ventile un peu plus. Et puis, elles sont toutes là, malheureusement, debout, avec les abreuvoirs, les brosses. On passe à le cap comme ça. On a des vaches qui sont en 8e, 9e lactation. Donc c'est plus celle-là qui souffre aussi, quoi.
1: Et si pour l'instant la Fédération nationale des bovins ne relève pas de décès lors de la canicule de 2003, le taux de mortalité dans les troupeaux de vaches laitières a augmenté de 24%. Demain, la vigilance rouge va encore gagner du terrain sur les Hauts-de-France avec 4 départements supplémentaires en alerte maximale. Le Nord, le Pas-de-Calais, la Somme et l'Aisne. Au total, 44 millions de Français seront en vigilance rouge. On aura aussi 31 départements en alerte orange. Et depuis le début de cette canicule, on compte au moins 40 morts noyés en France. Bilan du Premier ministre, des noyades d'adolescents comme d'adultes, en piscine, à la mer, dans les rivières. Problème, certains s'aventurent dans des zones non surveillées où la baignade n'est pas autorisée. Mais il est difficile de lutter contre ces comportements, selon Axel Lamotte de la Fédération des maîtres sauveteurs nageurs.
3: La particularité de nos adolescents, c'est de se croire immortels et du coup ils prennent des risques inconsidérés et parfois ça se termine mal, et hélas. On est pris un peu entre la peste et le choléra. C'est compliqué de voir la température du corps monter parce que quand il fait 39, 40, 45 dans les villes, hein, entre les murs en béton, la température monte, donc la température du corps monte et on se sent mal. Le problème, c'est qu'une fois qu'on est dans l'eau, le moindre malaise peut créer des vraies problématiques.
1: Et la Fédération appelle l'État à investir dans la formation des maîtres nageurs. Il en manque près de 5000 en France. Dans le reste de l'actualité ce soir, un procès requis contre le meurtrier présumé de Dominique Bernard, ce professeur de français tué dans son établissement à Arras en octobre 2023. Le parquet national antiterroriste demande le renvoi de 3 individus. Le terroriste qui avait revendiqué l'attentat islamiste devant la cour d'assises spéciale des mineurs, mais aussi de son frère et de son cousin. Marc Bloch ainsi que son épouse Simone font leur entrée au Panthéon ce soir. La cérémonie sera présidée par Emmanuel Macron. C'est la 6e panthéonisation pour le président de la République depuis son arrivée au pouvoir. Le chef de l'État qui aujourd'hui va saluer la mémoire d'un historien résistant, Clémence Lobary.
4: Marc Bloch a d'abord marqué de son empreinte sa discipline. Issu d'une famille juive alsacienne, ce professeur d'histoire du Moyen-Âge renouvelle en profondeur le champ de la recherche historique en l'étendant à la sociologie, la géographie ou encore à l'économie. En 1939, il s'engage de nouveau comme soldat au début de la Seconde Guerre mondiale. Mais victime des lois antisémites de Vichy, l'auteur de l'étrange défaite entre alors dans la résistance vers 1943 avec son épouse Simone. Arrêté le 8 mars 1944, il est torturé par la Gestapo puis exécuté le 16 juin en criant « Vive la France !»
1: Et cette cérémonie ouverte au public doit démarrer vers 21h. On termine avec le foot. Dernier match de la deuxième journée des phases de groupe à la Coupe du Monde. Ça commence à 19h avec le Portugal face à l'Ouzbékistan. À suivre aussi à 22h, Angleterre-Ghana. Les Bleus, eux, ont retrouvé leur camp de base à Boston après leur victoire contre l'Irak la nuit dernière. Un entraînement est prévu dans la soirée, ainsi qu'un match pour ceux qui n'ont pas joué la deuxième rencontre de ce mondial. Voilà pour l'info. Très bonne fin de journée.
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1: Nous sommes bien ensemble, Claudio Capéo, avec STFM. Dans une poignée de minutes à 19h, Sylvie reçoit Jean-Louis, donc Oswald, pour évoquer donc l'un des rendez-vous de l'été, si ce n'est le rendez-vous de l'été, pour les passionnés d'équitation, de chevaux, mais pas que d'ailleurs. Shadow Arabians, rendez-vous à 19h, avec toutes vos questions donc, qui nous sommes parvenues, que nous avons transmises d'ailleurs à Jean-Louis. À tout à l'heure avec Sylvie et Jean-Louis Oswald. Dans l'immédiat, voici Timéo.

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0: C'était Sienna Spiro avec AstFM et toute la musique que vous aimez entendre là, ça nous rappelle une chanson d'ailleurs, est à retrouver sur notre site internet ou encore le compte Facebook. Posez-nous toutes les questions qui vous passent par la tête dès que vous tombez sur une nouveauté ou tout simplement sur un bon tube, hein, par exemple des années 80. AstFM.fr. On a appris hier d'ailleurs la mort de Gesh Patti et nous lui avons rendu hommage. Elle avait été petit rat à l'Opéra de Paris également, Gesh Patti, donc cet énorme tube de l'été 87. Étienne. Allez, on va retrouver Sylvie, son invité, Jean-Louis Oswald, comme prévu à 19h pour l'un des rendez-vous de l'été, Shadow Arabians, pour les passionnés d'équitation, mais pas que, et de beaux chevaux. Bonne soirée avec Sylvie, une belle émission se prépare. À demain, quant à nous, 17h.
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1: Bonsoir à tous, une journée encore très compliquée aujourd'hui partout en France. L'épisode de canicule se poursuit dans l'Hexagone. Dès milieu d'après-midi, Météo France annonçait que le pays était en train de vivre la journée la plus chaude jamais enregistrée. Des dizaines de records de température ont été battus ces dernières heures, comme du côté de Dax, Angers ou encore Bordeaux. Et ce n'est pas terminé. 58 départements seront toujours placés en vigilance rouge. Demain, 31 en alerte orange. Et avec ces températures extrêmes, Sébastien Lecornu a annoncé aujourd'hui en cellule interministérielle de crise l'activation du plan Orsan de niveau 2. Pour le Premier ministre, cette décision permettra de renforcer les capacités de régulation médicale ou encore de mobiliser les personnels nécessaires au fonctionnement de l'hôpital face à la forte sollicitation des services d'urgence et des SAMU. Le chef du gouvernement, qui alerte également sur un triste fléau, Sébastien Lecornu, a déclaré que 40 personnes étaient mortes par noyade en France depuis jeudi dernier. Ce sont essentiellement des jeunes qui sont touchés. On pense notamment aux deux adolescents à Besançon ce week-end ou encore à la fille de 13 ans morte noyée en Seine-et-Marne. Dans le reste de l'actu, l'Assemblée nationale approuve en première lecture le principe d'une autonomie de la Corse. 271 voix pour et 202 contre cette réforme constitutionnelle. Le chemin est encore long pour ce texte qui doit notamment encore passer au Sénat dans les prochains mois. Historien, résistant et fusillé par les nazis en 1944, Marc Bloch, mais aussi son épouse Simone Vidal, font leur entrée au Panthéon ce soir. Il s'agit de la 6e panthéonisation depuis l'arrivée au pouvoir d'Emmanuel Macron. La famille de Marc Bloch, qui ne voulait pas de la présence du Rassemblement National lors de cette cérémonie. Et puis la Coupe du Monde de foot, bien sûr, avec la fin de la deuxième journée de la phase de groupe ce soir et cette nuit. Portugal-Ouzbékistan affiche du groupe K qui vient tout juste de débuter. À suivre également ce soir dans le groupe L, cette fois l'Angleterre face au Ghana. Coup d'envoi à 22h. Voilà pour l'essentiel de l'actu, très bon début de soirée.
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0: Et il est 19h04 en direct sur STFM. Bonsoir à tous, bienvenue autour de notre table ronde ce soir. On va parler cheval, on peut dire ça comme ça, en tout cas concours équestre. On va vous éclairer dans un instant. On vous a annoncé l'émission, donc ça veut dire qu'il faut que vous preniez votre papier, vous qui nous écoutez, votre stylo. On va vous parler de ce programme fantastique qui vous attend à Vimeno au mois de juillet. Alors j'aimerais présenter, ravi de le retrouver, Jean-Louis Oswald, président de Shadows Arabians. Bonjour Jean-Louis.
1: Bonjour, bonjour Sylvie, bonjour Daniel, bonjour à toutes les auditeurs et auditrices qui nous rejoignent, j'espère, ce soir.
0: Ah mais bien sûr, pour écouter le programme de ces concours, et puis on va évoquer pour le grand public qu'est-ce que c'est aussi. Alors justement, vous avez parlé de Daniel, Daniel est avec nous, Daniel Alboui, qui est président de la commission Endurance du Grand Est. Bonsoir Daniel.
2: Oui, bonsoir Sylvie, et bonsoir tout le monde.
0: Et bienvenue autour de notre table ronde. Alors on va parler de ces rendez-vous, notamment le 11-12 juillet. On dit que c'est de l'endurance équestre, hein, c'est un concours, c'est comme ça qu'on peut expliquer aux gens.
1: Oui, c'est ça.
0: Et puis, il y aura le mardi 14 juillet. Alors ça, c'est un concours modèle et allure. Et là aussi, vous allez nous éclairer dans un instant. Alors j'aimerais, parce qu'on n'a jamais eu Daniel avec nous. Daniel, quand on dit commission endurance, puisque vous êtes le président donc de cette commission endurance du Grand Est, ça veut dire quoi en fait, votre rôle ?
2: En fait, l'équitation est divisée par de la fédération et à divers commissions de où il y a l'endurance, les courses, le tir à l'arc et ainsi de suite. Et donc je suis au sein du comité régional qui réunit toutes ces commissions régionalement. Je suis le président de l'endurance pour le Grand Est, c'est-à-dire que je suis spécialisé parce que je suis dormi dedans quand j'étais petit et que et je connais bien ce milieu. Je connais les divers participants ou éventuels participants qui pourraient venir. Et mon rôle est d'animer cette commission, de chercher des organisateurs, de les aider à mettre en place leur concours.
0: Ouais, c'est du boulot, quoi. Enfin, voilà, hein, quand on dit organiser, enfin, vous ne chômez pas, quoi.
2: C'est le job des bénévoles.
0: Voilà. Alors, qu'est-ce qui va se passer ce week-end-là ? Vous avez eu un œil, évidemment, pour tout ce qui est organisation. Mais est-ce que, comme on en parlait hors antenne, on peut le dire, il y a un cahier des charges, hein, ça se fait pas comme ça, ça se met pas en place comme ça, un concours. Et vous êtes chargé de jeter un œil si tout est comme il faut ?
2: En fait, ce concours, enfin ce grand week-end d'endurance qui de cheval qui va y avoir à Vimeno, c'est surtout en premier lieu le concours international. Et là, c'est plus la fédération française, c'est la fédération internationale. Et donc, c'est chapeauté depuis ce concours-là est obligé d'être mis en place à minima un an à l'avance, pour pouvoir rechercher les diverses intervenants, c'est-à-dire les juges qui doivent être internationaux. Donc comme son nom l'indique, de obligatoirement venir de plusieurs nations, les vétérinaires qui sont indispensables dans cette discipline, tout ce staff là doit être mis en place bien avant. Moi, mon rôle s'arrête à la décision de la date de l'organisation. Après, je ne suis plus rien. C'est dans les mains du système international. Et je ne viens en aide à l'association que par régionalement, comment on peut faire pour que cette manifestation internationale devienne soit le mieux possible, quoi.
0: Merci. Merci pour l'éclairage. Voilà, comme ça, on en apprend un peu plus sur vous. Alors, je me tourne à nouveau auprès de Jean-Louis. Jean-Louis Oswald, le président, évidemment, de l'association organisatrice. Là aussi, hein, c'est un travail incroyable. Il y a beaucoup de bénévoles, évidemment, qui œuvrent, qui aident pour cette manifestation. Alors, on peut déjà rentrer dans le vif du sujet, peut-être, Jean-Louis. Avant ça, Non, j'avais dit. Ça fait combien d'années l'association existe?
1: L'association, elle existe maintenant. Ça fait 2014, on l'a mis en place. Et
0: l'association,
1: elle existe maintenant. Ça fait 2014, on l'a mis en place. Et depuis 2014.

0: parce que c'est du boulot toute l'année, ils sont téléphonés de partout, sollicités, ouais. comme ils travaillent en bénévole.
1: Oui, donc bien sûr. Que, ouais.
0: Parce que moi, j'interfère pas beaucoup pendant l'année, c'est... Je prête juste le nom pour l'instant. Voilà. Faut dire ça dans ce sens-là.
1: En tout cas,
0: bah... c'est comme Daniel qui nous aide beaucoup et y a Myriam et il y a Laura qui sont des postes que franchement qui sont
1: importants.
0: Et après il y a Audrey vis-à-vis des sponsoring qui s'occupe de tout ça, des coupes et c'est vachement très très très. Plus on a la Claire qui nous fait toujours de super affiches. Et que, mais tu peux intervenir, Daniel, il n'y a pas de problème. Peut-être j'en oublie.
1: Les micros sont ouverts. Hein.
0: Voilà. Peut-être en tout cas, oublie tu penses qui encore?
2: Thierry.
0: Oui, bien Thierry, mais bon, il n'ose pas venir à la radio. J'aurais bien déjà aimé. C'est le vice-président que j'aimerais bien faire l'emmener, mais bon.
1: Ah, ça viendra peut-être.
0: Oui, peut-être.
1: En tout cas, on peut remercier. C'est vrai que c'est important, les bénévoles, comme dans toute association. Sinon, il y a rien qui se fait.
0: Sinon, il y a rien qui se fait. Ouais. Dans ce sens-là, il nous faut quand même à peu près entre 70 et 80 bénévoles qui œuvrent ces jours-ci.
1: Ah ouais, c'est impressionnant. Enfin, on rappelle les dates. Hein, c'est du 11 au 12 juillet et on va détailler ça dans un instant. Et puis le mardi 14 juillet, où là, si j'ai bien compris tout à l'heure, parce qu'on a discuté bien sûr tout à l'heure hors antenne, le mardi 14 juillet, là, le grand public pour avoir de très près, n'est-ce pas, Daniel?
2: Oui.
1: Très très près les chevaux. Ce sera un véritable concours. Je ne sais pas si on peut appeler ça un concours d'élégance, mais en tout cas,
2: c'est pas tout à fait comme les concours habituels d'élégance, justement, comme il peut y avoir. C'est là où on va voir l'excellence de l'élevage du Grand Est, voire même peut-être plus loin que le Grand Est, puisque à partir de tous la généralité des concours se feront en dessous vers le sud de la France, et on a créé ce concours ici tout simplement parce qu'il n'y en avait pas dans le Nord.
1: Ah ben voilà.
2: On a découvert qu'il y avait plein de petits élevages disséminés avec des gens qui ont une, deux poulinières et des poulains toute l'année, et donc qu'on veut mettre en avant parce que ils sont c'est des gens qui sont aussi importants que tous ceux qu'il y a dans le sud.
1: Il
2: n'y a pas de raison.
1: Voilà, ça ce sera le 14 juillet, on va y revenir.
0: Le 14 juillet, il y a encore un petit truc que je vais rajouter.
1: Ah, mais
0: c'est notre ride and bike, il ne faut pas les oublier, celui-là. C'est le matin.
1: C'est-à-dire
0: C'est à peu près, c'est familial, c'est... Il y a tout le monde qui peut participer dans ce sens-là. Il y a pratiquement pas de... Comment dire ça quand...
1: C'est
0: ouvert à tout le monde. Le seul truc qu'il faudra, c'est que les chevaux ou les animaux soient vaccinés.
1: Voilà. Très bien.
0: Le reste, il n'y aura pas de souci.
1: On va revenir
0: en détail.
1: En détail, ouais, tout à l'heure. Là, je voulais qu'on plante le décor. C'est comme ça qu'on dit. 11, 12 juillet... Nos auditeurs l'ont bien noté, et le 14 juillet, vous avez compris que ça va être impressionnant, évidemment, c'est à Vimelo que ça se passe. On rappellera d'ailleurs géographiquement où précisément, mais pour l'instant il est 19h13, on marque une première pause.

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0: Il est 19h21 sur RStFM en direct. On revient évidemment pour parler de ces formidables journées qui nous attendent, nous, grand public, pour aller voir ces concours. Enfin, on va vous donner le détail dans un instant avec Jean-Louis Oswald, président de l'association Shadow Arabians, et puis Daniel Aloui, qui est président de la commission Endurance du Grand Est et qui nous a expliqué tout à l'heure le rôle, évidemment, qu'il tient en tant que président donc de cette commission Endurance. Alors, Jean-Louis, les 11-12 juillet, Vimenot, alors dans le milieu évidemment c'est incontournable, le grand public, il y en a qui vous connaissent pas encore mais qui vont découvrir cette année du coup certainement, qui vont venir, qui vont nous entendre, ils vont se dire voilà, on va venir sur la manifestation. Qu'est-ce qui va se passer? Qu'est-ce que l'endurance équestre en gros déjà, pour expliquer un petit peu aux gens?
1: Ben, l'endurance équestre que nous on fait, on va dire ça grosso modo, ce serait une randonnée améliorée.
0: Une randonnée améliorée à cheval, donc.
1: Voilà.
0: On peut dire ça comme ça. Bon, c'est une belle image en même temps.
1: C'est une compétition, disons, même ceux qui font de la randonnée pourraient, dans ce sens-là, faire l'endurance. Parce que les chevaux vont être suivis par des vétérinaires. Mm-hmm. Et ils vont faire, disons, le samedi, on a les courses, les grandes courses, ça veut dire jusqu'à 140 km. On y a les deux fois 70, les 100 km. Et le dimanche, on aura de 10 km à 100. Alors c'est dans ce sens-là, chacun faut monter des échelons pour être dans ce niveau-là, il faut monter des échelons de 20 km, 40 km, 60 km avant que tu puisses accéder au disons sur les 100 km et après tu as les CEI, ça c'est le truc le niveau des le plus haut qu'on peut faire. Voilà, c'est ce que nous aura ça à Vimenot le samedi dimanche.
0: Et du coup, j'allais presque dire bon, je me pose les questions du grand public aussi, que le meilleur gagne ou il se passe quoi en fait? Alors on a bien compris que voilà, il y a des niveaux différents, mais quand on participe à ça, c'est pour gagner, j'imagine.
1: Bien sûr, tout le monde vient pour gagner, pour faire le podium, ça c'est sûr et certain. Mm-hmm. Mais bon, il y en a qui arrivent, il y en a qui seront éliminés contre boiterie, métabolisme que le cheval ne récupère pas, ça veut dire qu'on est allé trop vite. Mm-hmm. Parce que sur les grandes épreuves, c'est pas limité, la vitesse n'est pas limitée dans ce sens-là. Alors ce sera le plus rapide qui va gagner la course, qui prendra le moins de temps. Mm-hmm. Sur la distance qu'il a parcourue. Mm-hmm. Voilà, et le dimanche, on aura des courses chronométrées en amateur et club. D'accord. Ça veut dire qu'ils n'ont pas le droit de dépasser une certaine vitesse entre 15 et 16, ça dépend des épreuves, hein, Daniel. Mmh. Dans ce sens-là, alors il faut qu'ils respectent, il faut qu'ils calculent leur parcours qu'ils font, l'heure qu'ils soient calculés. Tiens, il faut que je rentre pas avant telle et telle heure et que je dépasse pas telle et telle heure. Et oui, après, il faut passer le service vétérinaire encore pour voir si le cheval y a récupéré, il a le droit de partir, c'est le cheval libre et c'est tout un engrenage, c'est pas comme faire du vélo, tiens le vélo on le pose sur le côté. Oui. C'est pas comme ça. Ouais, ça se passe dans l'endurance.
0: Voilà,
1: il faut quand même faire gaffe à ce qu'on a, c'est quand même des animaux et disons on peut les prendre pour des êtres humains parce qu'ils sont chouchoutés, sont
0: oui,
1: choyés,
0: bien sûr.
1: Tout ça.
0: Ouais, j'imagine,
1: c'est des chevaux,
0: ouais.
1: Je veux pas dire maintenant des chevaux de valeur. Ceux qui font les grandes courses, et oui, et tout ça, c'est vraiment des chevaux de valeur. Et alors, voilà.
0: Donc, on a bien compris. Donc, ils vont faire le parcours en forêt, etc. Mais est-ce que les gens qui vont venir le week-end, là, qui vont venir d'ailleurs manger, on parlera tout à l'heure de la restauration pour tout le monde, est-ce qu'on pourra voir d'une certaine manière ou oui.
1: Le seul truc qu'on pourra
0: voir. Ou se plonger simplement dans cette ambiance.
1: Oui,
0: hein.
1: Bien sûr, on pourra sur le site. La plupart du temps, ça se passe à l'extérieur. Mm-hmm. Le plus intéressant, c'est les grandes courses quand ils partent tous ensemble le matin. Alors tu vois le départ, comment ça se passe. Mais après, au fur et à mesure, vis-à-vis le temps qu'ils prennent, ils peuvent regarder sur le site quand ils passent chez le vétérinaire, quand ils trottent devant le vétérinaire pour voir s'ils boitent, si tout se passe bien.
0: Ouais, on peut voir comment ça se passe quand même.
1: Et après, on peut trouver un vétérinaire qui explique, et un gens qui ont besoin qu'on leur explique tout ça. Ça, il n'y aura pas aucun souci là-dedans. On sera là pour ça. Voilà.
0: Très bien. Ben, ça démarre quand le samedi? À quelle heure on peut venir?
1: Ça dépend maintenant. Si on aura la chaleur, je pense qu'on va commencer à 6h du matin.
0: Ah ouais?
1: Autrement, je crois que c'est prévu à 7h, je crois.
2: Les premiers départs seront à 6h.
1: Je pense qu'ils seront à 6h le matin.
2: Mm-hmm. Et si jamais il fait chaud, ça peut même être
1: plus tôt.
0: Plus tôt encore. Et ça s'échelonne alors dans la journée?
1: Ben, ça s'échelonne plutôt le matin.
0: Il y a un moment donné, ça s'arrête ou...
2: Mais en fin de compte, le, les chevaux partent et reviennent régulièrement sur le site, mm-hmm. puisqu'ils font des boucles en gros de 30 km. Et donc, à chaque fois qu'ils font 30 km, il y a un contrôle au départ et un contrôle à l'arrivée. Là, le chronomètre s'arrête quand le cheval est redescendu à un niveau cardiaque suffisamment bas pour être calme et passer un contrôle dans de bonne qualité. Toute la course est couverte par sous le bien-être du cheval, c'est-à-dire que si jamais il y a un contrôle avant, un contrôle pendant et après chaque boucle, c'est simplement pour voir si jamais le cheval est susceptible de pouvoir repartir sur une nouvelle boucle en bonne condition, ouais, et capable de la valer.
0: Oui, c'est très contrôlé du coup, ouais, évidemment. Voilà, ouais, on fait pas n'importe quoi, c'est évident. En tout cas, c'est un week-end qui s'annonce sympa, parce que je vois en plus. Alors, je le dis, mais buvette, restauration sur place, hein, voilà, on va s'intéresser de près aux chevaux, mais on va aussi pouvoir, c'est d'ailleurs classique, hein, on sait que c'est très convivial, très chaleureux.
1: C'est convivial, c'est familial, voilà, et puis...
2: L'endurance est pas tout à fait comme les concours hippiques, comment c'est un peu moins huppé, comment on est, ça se passe beaucoup plus dans la campagne, comment tout à l'heure Jean-Louis a évoqué la promenade, comment, mais parce que tous ces gens qui sont à cheval depuis la plus petite épreuve sur les plus grandes sont des amoureux de la nature,
0: ouais, à la base,
2: obligatoirement
0: déjà.
2: Parce que il faut être en parfaite communication avec son cheval, soit par amour, soit par obligation, parce que sportivement on est obligé d'être très proche du cheval.
0: Ah, c'est vrai que ça aussi c'est un univers quand on n'est pas dedans, hein. C'est assez fascinant. Et d'ailleurs, je pense que les gens peuvent communiquer avec les cavaliers à un moment donné, s'ils s'intéressent, avec leur famille. Et...
2: Alors, au niveau du concours international, c'est compliqué parce que c'est vraiment une épreuve de haut niveau, comme son nom l'indique, international. Les gens font beaucoup de kilomètres, voire plusieurs milliers des fois, puisque on a des nations qui viennent de très très loin. Et obligatoirement, ces gens-là sont venus pour faire un parcours de 140 km, un rien peut enrayer la machine, et donc ils n'auront pas, eux ne prêteront pas de temps pendant l'épreuve pour discuter avec quelqu'un. En revanche, tous ces gens-là seront à rencontrer avant ou après sans aucun problème. Et le lendemain, sur les épreuves régionales, là, c'est familial. C'est aussi bien quelqu'un qui a son cheval à la maison et qui a décidé de le faire concourir. Il va faire 10 kilomètres. Il aura le bénéfice d'avoir un contrôle initial. Pour voir si jamais son cheval est capable de le faire. Le vétérinaire aura... les vétérinaires, le jour-là, sont assez pédagogues et disent... et expliquent aux gens que le cheval est trop gras, ou trop maigre. Donc, c'est un bon système pour voir si jamais on est capable de le faire. Et tout ça, c'est quand on dit familial... C'est surtout que ce cavalier aura besoin d'aide. Et en général, l'aide, c'est la famille qui vient apporter. Puisque sur le parcours, on a divers points où on peut retrouver les chevaux et leur porter assistance, justement, pour qu'ils puissent faire leur boucle dans de bonnes conditions.
1: Ouais, les faire boire et voir s'il y a un problème ou mettre un fer dessus s'il y a perdu un fer.
0: Voilà. Merci en tout cas pour ces précisions. 11, 12 juillet, alors je le martèle, hein, mais c'est important parce que voilà, faut que tout le monde se mobilise. Allez voir ce qui se passe, puisque les gens vous écoutent et se disent, finalement, voilà, il faut qu'on aille voir en famille. Pourquoi pas, ça va peut-être donner des vocations, si allez savoir. Donc réservez-vous, vous qui nous écoutez, ce week-end des 11 et 12 juillet. Jean-Louis, je reviens aussi parce que voilà, quand on parle de famille, de public qui vient, on parlait de se restaurer, c'est important, sachez. Chez nous aussi, on aime bien manger. Qu'est-ce qu'il y aura ce week-end-là au programme, au menu?
1: le plus important, c'est toujours les tarifs flambeux qui marchent le mieux chez nous. Hein.
0: Oui.
1: C'est dans ce sens-là. Et après, bon, il y a les merguez, les saucisses
0: grillades,
1: blanches,
0: ouais,
1: les grillades et
0: ouais.
1: tout ça. Mais nous, on a encore, en plus, on fait des menus comme du roast beef, comme, bon, bah, c'est pas le roast beef de cheval, hein, ne vous en faites pas. ça, on va pas vous ramener. Et il y a des lasagnes, je sais plus.
0: Ah oui, ça m'a l'air bien fourni, cette affaire, hein. Très, très bien fourni.
1: Ouais, mais tous les jours, il y a un autre menu, c'est simple.
0: Voilà. Et on peut manger en continu, il y a les grillades,
1: ça
0: tourne.
1: Il y aura des mangers à partir de, je sais pas, 10h ou 11h le matin. Il y a même, je crois qu'ils font même des knacks pour ceux qui ont un petit creux à 9h le matin qui va venir. Bon, l'apéro, il y a des knacks et
0: voilà.
1: Il n'y aura aucun souci là-dedans. Normalement, c'est en continu jusqu'à minuit le soir. Même peut-être jusqu'à 2h. Ça dépend le monde. Et
0: voilà. Voilà. En tout cas, c'est une belle ambiance, comme chaque année d'ailleurs, qui vous attend à Vimeno. Donc, les 11, 12 juillet, dans un premier temps. Notez bien cette date. On va marquer une pause et puis on va parler du 14, puisqu'on va enchaîner sur ce fameux mardi 14 et sur ce fameux concours. Vous allez nous en parler dans un instant. Il est 19h32.
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0: 19h38, on est en direct évidemment sur STFM, hein, on parle de rendez-vous équestre, hein, du mois de juillet à Vimenot. Merci de nous suivre d'ailleurs pour ce passionnant programme évidemment. Jean-Louis Oswald avec nous pour l'association bien sûr, Shadow Arbians, hein, connu évidemment pour toute cette belle organisation. Et puis avec nous aussi ce soir pour la première fois Daniel Alboui, président de la commission Endurance du Grand Est. Alors messieurs, on va continuer à parler de ces dates importantes. On a parlé des 11 et 12 juillet, c'est bien ça. Mais il y a un rendez-vous qui est tout aussi important au final. C'est le 14 juillet, le mardi, toujours à Vimenot. Qu'est-ce qui va se passer exactement?
1: Mais ce qui va se passer le 14 juillet, c'est-à-dire dans le monde du cheval, on va faire le matin, on sera en truc familial, disons, donc on va faire le equibike et le equirun.
0: On rappelle juste pour le grand public, l'equirun, equibike, différence.
1: La différence entre l'equirun, c'est que vous avez un cheval, un cavalier, plus un cavalier qui va courir à côté, une personne qui va courir, disons, sur 5 ou 10 kilomètres, mm-hmm. ou des fois, il y en a qui font 20. Et le equibike, c'est un cheval avec cavalier plus vélo. Et son chauffeur, dans ce sens-là, voilà.
0: Et le but du jeu, en fait, c'est que...
1: C'est de parcourir leurs kilomètres où ils se sont inscrits, mm-hmm. le plus rapidement possible. Il faut qu'ils partent en même temps, qu'ils arrivent en même temps. Alors, voilà, c'est à peu près dans ce sens-là qu'il se passe familialement.
0: Oui, j'allais dire, c'est très rigolo, c'est chaleureux, c'est rigolo, pour s'éclater, quoi, en fait.
1: On avait déjà eu des ânes, on a déjà eu des chameaux aussi, plutôt un dromadaire. Alors, il y a tout le monde... Tout ce qui a quatre pattes, disons, dans ce sens-là, peut venir.
0: Ah oui, c'est voilà. Génial. Voilà. Alors, il y a trois parcours, si j'ai bien vu, 5, 10 ou 20 kilomètres.
1: Hein. Voilà, c'est ça. On va leur donner... il y aura un formulaire à remplir dans ce sens-là. Le seul truc qu'on vous demande, c'est comme on a encore des concours de modèles et allures, que les animaux soient vaccinés contre la rhino et tout, voilà.
0: Alors, on a compris que c'est ouvert à tous, qu'on peut encore s'inscrire, donc, pour ce fameux 14 juillet, là, pour venir s'éclater tous ensemble. C'est vrai que c'est rigolo, l'affiche, elle est bien faite, elle est marrante, on voit à peu près le style. Ça démarre à quelle heure, en fait? On vient à quelle heure avec son cheval, son chameau, ou que sais-je?
1: Ouais, je pense que ça dépend de la chaleur et tout ça. Je pense qu'entre 8h et 9h, ce seront les premiers départs, pour que à peu près vers les 13h, on soit fini.
0: Voilà. Donc c'est une large matinée. On peut tous venir. Ben inscrivez-vous, hein, vous qui nous écoutez. C'est-à-dire, et puis voilà, c'est aussi pour les personnes peut-être qui ont simplement un cheval à la maison.
1: On va encore mettre tout ça sur le site de Endurance Vimenot sur le Facebook.
0: Très bien.
1: Il y aura un formulaire et puis il y aura le numéro de Autredis qui s'en occupe pour se faire inscrire.
0: J'ai un téléphone là sous les yeux, 06 82 07 34 44. Voilà, comme ça
1: il
0: déjà.
1: Il faut contacter cette personne-là.
0: Voilà, pour s'inscrire.
1: Surtout pas moi.
0: Et vous viendrez donc vous amuser à cette Equirun Equibike, donc le 14 juillet à Vimenot le matin. Et puis ensuite, alors, comment ça va se passer? Parce que là, c'est nouveau, si j'ai bien compris. Toujours le 14 juillet, il y a ce concours. Alors je lis, hein, concours modèle et allure. Qu'est-ce que ça veut dire?
2: Ces concours-là sont faits pour mettre en avant une race. Alors, c'est un modèle et allure, mais orientation endurance. Puisque c'est notre job, bien sûr que ces concours modèles et allure, ils peuvent être sur d'autres disciplines équestres. Nous, c'est l'endurance, donc l'objectif, c'est d'essayer de déceler des éleveurs indépendants, des petits éleveurs qui ont une ou deux juments et quelques produits et qui seraient susceptibles de partir en endurance. Alors beaucoup de races sont accueillies à partir du moment où elles sont reconnues à la société hippique française, c'est-à-dire la SHF. Hein. Ce concours est patronné par la SHF.
0: Mais ça veut dire que tout le monde, enfin celui qui a un, deux, comme vous l'avez dit, jument, etc., il peut venir, il peut montrer son cheval. Ça va se passer comment concrètement?
2: Oui, à partir du moment où le cheval a un pédigré reconnu, il s'inscrit. Et là, il y aura des juges juges, comment, pareil, qui vont juger si jamais ces chevaux sont susceptibles d'être aptes à l'endurance. Comment l'avantage, c'est que on va leur dire si jamais le cheval est, a plutôt des problèmes, comment, ou en revanche, si jamais ça peut être comment une bête de course. Peut découvrir des perles cachées.
0: Ça va être jugé sur quel
2: C'est des critères, c'est des critères physiques. Des critères physiques, puisque le cheval est normalement constitué, une tête, des épaules, des jambes, et c'est la qualité de ces, de tout ce, cette,
1: déplacement,
2: cette anatomie, comment qui va être mis en avant. Mmh. Et effectivement, comme le dit, comment Jean-Louis, la, les déplacements au pas et au trot, au galop, comment, puisque cette année on va agrandir encore notre, notre ring pour pouvoir.
1: C'est une présentation que les chevaux sont lâchés. Mm-hmm. C'est un ring à peu près de 40 mètres de long avec. Disons, cet élevage s'est fait pour, disons, de la jument, de la poulinière, du jeune poulain qui est né cette année jusqu'à 3 ans, normalement Daniel, non ?
2: Oui, c'est ça.
1: C'est ça. Mm-hmm. Alors, y a, disons, dans ce temps de cette année 2026 jusqu'à 3 ans en arrière, ils peuvent tout ramener. Étalon, ongre, il n'y aura aucun souci là-dedans. Ceux qui pensent que même, disons, des races qui sont pour l'endurance, on peut emmener des anglo-arabes, des demi-sangs arabes, et dans ce sens-là, il n'y a pas de limite, je pense, Daniel.
2: Il faut simplement qu'ils aient un pedigree.
1: Qu'ils aient un pedigree dans ce sens-là et qu'ils soient inscrits à la SHF. Alors, c'est inscrire à la SHF. Moi, je crois que c'est gratuit.
2: C'est gratuit
1: en ce moment. Il faut faire la démarche vis-à-vis de la SHF. On n'a pas le numéro maintenant.
0: Mais tout le monde peut participer, du coup, là.
2: C'est ouvert à tout le monde. Il faut juste que le cheval soit comment suivi à jour de vaccin, bien sûr. Voilà. Donc à jour de vaccin, c'est comment les vaccins classiques plus la rhino, puisque
1: c'est devenu obligatoire.
2: La SHF,
1: le cheval, c'est obligatoire,
2: c'est indispensable. Voilà. Ce qui est d'ailleurs une bonne chose aussi, puisque ça, on protège notre élevage aussi. L'objectif est vraiment de mettre l'élevage en avant. Donc, bien sûr, les poulains, et le suivi, mais les juments en possibilité de pouvoir faire des poulains aussi. Donc, les juments, suités, qui ont déjà eu des poulains ou qui pourraient en avoir, seront aussi notés.
0: Très bien. Voilà. Et le public va pouvoir voir ça de près.
1: Bien sûr, voilà.
0: De près, parce que je crois qu'il y a tout est en place pour avoir le spectacle sous les yeux.
1: Ils auront les chevaux devant. Ils sont assis à 4 mètres du ring. Alors ils verront, ils verront tout ça. Ils auront. Je ne sais pas s'ils verront les notes ou si les juges vont dire les notes.
2: Sur ce concours-là, on donne les notes à haute voix, pour que les gens puissent se rendre compte, les gens qui s'y intéressent, comment peuvent se rendre compte.
1: Et vis-à-vis de la SHF, je pense qu'il y a des primes aussi pour que les éleveurs le savent. C'est primé par rapport à la SHF.
0: On vient à quelle heure, là, si on veut assister là vraiment à ce concours, si on veut voir ça?
1: Normalement, notre concours commence à 13h, si on n'a pas de souci plutôt dans ce sens-là.
0: De temps.
1: Voilà, mais le plus tôt possible, disons, de manger un petit morceau chez nous, et puis après, de voir le concours tout seul. Mmh. Voilà, ce sera l'objectif.
0: Très bien. Voilà,
1: ce sera, à mon avis, on aura pour toute l'après-midi.
0: C'est une première
2: Deuxième fois.
1: C'est la deuxième édition. La deuxième édition qu'on fait cette année, voilà.
0: D'accord. Donc ça, c'est le mardi 14 juillet. Eh ben, dis donc, quel beau programme, hein. C'est bien chargé, mais on se réjouit. On va revenir pour une dernière partie dans un instant, parce qu'il est 19h48. Dernière pause, et puis on vous retrouve, messieurs, pour parler encore un petit peu de ces chouettes rendez-vous qui nous attendent au mois de juillet.
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0: Eh ben, l'émission a passé vite, hein. Il est 19h52 en direct sur RestFM pour parler de concours équestres et de bien d'autres choses avec nos protagonistes du soir, Jean-Louis Oswald, bien sûr, et puis Daniel Alboui qui nous avait rejoint. C'était fort intéressant et on a bien noté les dates. Qu'est-ce que vous vouliez l'un et l'autre, puisqu'on arrive tout doucement au terme de notre émission, qu'est-ce que vous vouliez encore préciser? Oh, peut-être Jean-Louis.
1: Ouais, moi j'ai encore une petite précision à faire vis-à-vis de l'équipe bike et de l'équipe run. C'est de donner l'adresse mail de autre10@orange.fr. Il faudrait contacter pour les personnes qui sont intéressées pour le 14 au matin.
0: Voilà. Ouais. Donc, faut se bouger, quoi.
1: Ouais, faut se bouger, et puis après. Bon, je sais pas, je pense, début de semaine, jusqu'à début de semaine, on peut s'engager là-dedans. Ça, il faut voir avec Audrey. Je pense que c'est jusqu'à mercredi, ce qu'on avait fait l'année dernière, qu'on peut s'inscrire. Même si vous venez le jour même, à mon avis, c'est faisable. Dans ce sens-là. Maintenant, on ne sait pas par le temps qu'il y aura et tout. Ça, c'est une chose. Et pour la course d'endurance, c'est toujours pareil pour ceux qui veulent faire de l'endurance. C'est jusque lundi avant la course, pour les amateurs et les clubs qui puissent s'inscrire. Et pour l'international, c'est clos hier soir, normalement, ce que j'ai compris. Et tout. Voilà. Et puis, il veut surtout, faut pas oublier, je remercie déjà les sponsors. Je peux pas les nommer tous, mais je pense à tout le monde qui nous soutient déjà toutes les années. Bon, pour ça, je remercie les coupes qu'ils donnent et parce que c'est de plus en plus difficile de trouver des sponsors.
0: Alors, ils sont importants. Ouais.
1: Je vais quand même dire une chose aux sponsors. On ne demande pas grand chose. On demande une coupe. On demande peut-être un petit truc. On ne demande pas des millions. Mais au moins, soutenir quelque chose qui est vachement connu déjà dans toute la France. Alors, il faut vraiment soutenir, disons, ces bénévoles et ces gens qui veulent encore que quelque chose qui marche, parce que pour l'instant, t'es pas morose dans les alentours. Alors, au moins, je veux pas dire que c'est quelque chose qui coûte beaucoup d'argent et on est très content d'avoir des sponsors. C'est pas toujours de l'argent qu'il nous faut, mais peut-être un t-shirt ou un truc comme ça pour que, voilà. C'est le seul truc que je peux dire vis-à-vis des sponsors. Il y en a qui écoutent peut-être.
0: En tout cas, c'est dit. Voilà. Merci Jean-Louis. Daniel, un petit mot à rajouter à votre tour?
2: Mais je dirais simplement que venez faire de l'endurance, comment découvrir l'endurance le 13, comment où vous verrez des cavaliers amateurs, comment vous êtes peut-être cavalier, vous êtes cavalier, vous pouvez vous inscrire comment via la FFE, hein, il suffit de suivre le cheminement, et si jamais vous voulez des renseignements, il suffit de regarder comment de suivre Endurance Grand Est ou d'aller sur les concours sur le site du comité régional, et là vous aurez tous les renseignements nécessaires pour vous renseigner à l'extrême, comment vous m'appelez et je vous répondrai avec grand plaisir comment pour essayer de vous aider à découvrir cette
1: belle discipline,
2: comment nature.
1: Voilà.
0: Merci. Est-ce qu'on a tout dit sur ces mots qu'on va se quitter, ou vous vouliez rajouter quelque chose? Ah oui, pour le concours modèle et allure, peut-être encore un mot?
2: Pour le concours, là, pareil, c'est via la SHF comment qu'il faut s'inscrire. Donc, si jamais vous avez besoin de renseignements, n'hésitez pas à m'appeler, on vous répondra, moi ou peut-être même Jean-Louis, pour vous aider à venir montrer votre élevage, le mettre en avant. Et montrer qu'on a aussi, nous, des origines et des qualités d'éleveurs qui peuvent devenir internationales et se retrouver à Vimeno dans 7 ans.
1: Peut-être, ou même à Compiègne. Hein. Qui sait?
0: Ah, voilà, voilà. Ah oui. En tout cas, faut pas hésiter, on l'a bien compris. Merci en tout cas à tous les deux d'être venus ce soir, de nous avoir éclairés aussi, de nous avoir donné le programme. Et puis on va croiser les doigts. En général, c'est toujours la fiesta, donc il n'y a pas de raison. Il y a toute cette ambiance aussi, on le rappelle, à Vimeno.
1: Avec plaisir.
0: Et c'est toujours du bonheur. Merci à tous les deux.
1: Merci Sylvie, merci de l'accueil.
0: Et bon succès, et puis à très vite. Et puis on va se quitter en se souhaitant à tous une très très belle soirée. Nous étions donc en direct et il est 19h58. Belle soirée tout le monde.
1: Bonne soirée.

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1: Bonsoir à tous. Le mercure devrait encore rester très élevé la nuit prochaine. La canicule se poursuit sur une majeure partie de la France. 58 départements seront en vigilance rouge demain, soit 4 de plus qu'aujourd'hui. Le Nord, le Pas-de-Calais, la Somme et l'Aisne vont rejoindre la liste. 31 autres seront concernés par une vigilance orange. Cette journée de mardi a été la plus chaude jamais enregistrée dans notre pays. Notez aussi que 1800 établissements scolaires ont été fermés, des chiffres en hausse par rapport à hier. Face à cette situation exceptionnelle, le Premier ministre Sébastien Lecornu a activé le niveau 2 du plan Orsan en cellule interministérielle de crise. Objectif pour le gouvernement, organiser la montée en charge du système de santé et activer progressivement des leviers sur l'hôpital, le SAMU, la médecine de ville et le médico-social en fonction du niveau de tension. C'est également l'une des conséquences de ces fortes températures. Plusieurs sites touristiques sont obligés de s'adapter, comme le Louvre à Paris qui a décidé de fermer ses portes à partir de 16h dès demain et jusqu'à samedi. La Tour Eiffel a fermé à la même heure cet après-midi. De son côté, le Mont-Saint-Michel conseille aux visiteurs de reporter leur visite durant cet épisode de vigilance rouge. Dans l'actualité également, Marc Bloch et son épouse Simone Vidal vont entrer au Panthéon ce soir. Une cérémonie qui sera présidée par Emmanuel Macron. Le chef de l'État veut rendre hommage à l'historien héros de la Résistance pour son œuvre, son enseignement et son courage. Emmanuel Macron qui est attendu en Allemagne demain, le président de la République et plusieurs dirigeants européens vont se retrouver à Berlin pour une réunion sur l'Ukraine. La situation au Proche et Moyen-Orient sera également abordée alors que ces dernières heures, Donald Trump a annoncé que l'Iran avait accepté le retour d'inspecteurs nucléaires dans le pays. Et puis il n'y a pas que la Coupe du Monde de foot en ce moment, il y a également du basket ce soir avec le dernier match de la finale du championnat de France entre Paris et Monaco. Pour l'instant, les deux équipes sont à égalité avec 2 victoires chacune. Match à suivre à partir de 21h10. Très belle soirée à tous.
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1: Bonsoir à tous, nous venons tout simplement de connaître la journée la plus chaude jamais enregistrée en France avec un record de température moyenne nationale depuis 47 qui dépasse celui du mois d'août 2003, 29,8 degrés en moyenne aujourd'hui dans le pays. Des records absolus de température ont été battus dans plusieurs villes comme à Rennes, Dax ou encore Bordeaux et Caen, et ce n'est pas terminé. La vigilance rouge canicule va encore gagner du terrain sur les Hauts-de-France demain avec 4 départements supplémentaires en alerte maximale, le Nord, le Pas-de-Calais, la Somme et l'Aisne. Au total, 44 millions de Français seront en vigilance rouge. On aura aussi 31 départements en orange. Le début de la cérémonie présidée par Emmanuel Macron, les cercueils symboliques de Marc Bloch, soldat et résistant assassiné par la Gestapo, et de son épouse Simone Vidal font leur entrée au Panthéon ce soir. À la demande de la famille, les dépouilles ne seront pas transférées. Il s'agit de la 6e panthéonisation du double quinquennat du chef de l'État, après celle de Joséphine Baker ou encore de Robert Badinter. Après l'affaire Liana dans le Gers, une loi intégrale contre les violences sexistes et sexuelles sera examinée à l'Assemblée cet automne, annonce de Sébastien Lecornu cet après-midi lors d'une séance de questions au gouvernement. Le texte comprend près de 80 mesures. Un procès devant la cour d'assises spéciale des mineurs après l'assassinat de l'enseignant Dominique Bernard. Les réquisitions du parquet national antiterroriste pour le principal suspect de cette attaque au couteau du mois d'octobre 2023 à Arras. Son frère et son cousin sont également concernés. Elle ne quitte pas le Portugal pour le moment. Les autorités portugaises ont refusé de remettre à la France la femme soupçonnée d'avoir abandonné ses deux enfants au bord d'une route le mois dernier. Son compagnon avait fait l'objet d'une décision similaire. Et puis, masse salariale encadrée pour Monaco et Marseille échappe pour le moment à des sanctions. La DNCG, le gendarme financier du foot français, a prononcé un sursis à statuer pour l'OM dans l'attente d'éléments complémentaires demandés au club. Voilà pour l'actu. Très belle soirée à tous.
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1: Bonsoir à tous. Plus d'une centaine de records absolus de température battue. La journée que l'on vient de connaître a été la plus chaude jamais enregistrée en France. Plus de 40 degrés dans de nombreuses villes. Aujourd'hui, les 44 degrés ont même été dépassés aux Herbiers en Vendée, par exemple. Un épisode étendu, durable et intense pour Météo France. 58 départements seront d'ailleurs en vigilance rouge canicule demain et 31 en orange. Il sera même difficile de trouver de la fraîcheur cette nuit dans l'Hexagone. Et avec ces fortes chaleurs, ce sont également les noyades qui inquiètent les autorités. Au moins 40 personnes sont mortes noyées depuis la fin de semaine dernière, annoncé aujourd'hui Sébastien Lecornu avant le début d'une cellule interministérielle de crise. Un triste fléau qui touche essentiellement des jeunes, a ajouté le chef du gouvernement. Des difficultés dans les établissements scolaires également depuis le début de cet épisode. Plus de 8000 écoles, collèges et lycées au total sont impactés par la canicule, dont 1800 qui sont tout simplement restés fermés aujourd'hui. Des chiffres en hausse par rapport à ceux communiqués hier par le ministre de l'Éducation nationale. Dans le reste de l'actu, la France rend hommage ce soir à Marc Bloch, l'historien et résistant assassiné par la Gestapo, et son épouse Simone Vidal font leur entrée au Panthéon, cérémonie présidée par Emmanuel Macron. Il faudra désormais convaincre le Sénat. Les députés ont adopté en première lecture aujourd'hui une réforme constitutionnelle qui vise à accorder une autonomie au sein de la République à la Corse. La promesse que nous avions faite à la jeunesse corse en 2022 a été tenue, s'est félicité le garde des Sceaux Gérald Darmanin. De nombreuses personnalités du monde du football étaient présentes. Des centaines de personnes ont assisté aujourd'hui à Nice aux obsèques d'Éric Roy, l'ancien joueur qui était entraîneur du Stade Brestois depuis 2023 et décédé la semaine dernière des suites d'un cancer du pancréas à l'âge de 58 ans. Et puis la démonstration du Portugal à la Coupe du Monde. Les Portugais ont remporté ce soir leur premier match du Mondial dans le groupe K. Large succès 5-0 contre l'Ouzbékistan. Très belle soirée à tous.
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1: Bonsoir à tous, et d'abord on vient de l'apprendre dans la soirée, Didier Deschamps ne sera pas sur le banc vendredi pour le match face à la Norvège à la Coupe du Monde. Le sélectionneur rentre en France après avoir appris aujourd'hui le décès de sa mère, c'est Guy Stéphan, son adjoint, qui assurera l'intérim. L'actu ce soir, c'est aussi la chaleur, bien sûr. Nous venons d'ailleurs de vivre une journée historique, celle la plus chaude jamais mesurée en France, avec une température moyenne de 29,8 degrés. Les précédents records de l'été 2019 ou encore 2003 ont été battus. Dans le même temps, de nombreuses villes ont également enregistré ce mardi des températures historiques. Plus de 41 degrés, par exemple, dans certains endroits de la Bretagne. Épisode caniculaire qui n'est pas terminé. 58 départements seront en alerte rouge demain. Les températures pourraient légèrement redescendre à partir de vendredi. Les pompiers sont aussi en première ligne face à la canicule. 35 départements seront concernés par une alerte orange pour les feux de forêt demain. Les secours mobilisés sur de nombreux incendies ces dernières heures, comme du côté du Lot et Garonne, où plusieurs dizaines d'hectares ont été ravagés par les flammes. L'entrée de Marc Bloch et de son épouse Simone Vidal au Panthéon, l'historien et résistant assassiné par la Gestapo, était un défenseur ardent et inlassable de la laïcité pour Emmanuel Macron, qui a présidé la cérémonie. Voilà où mène l'antisémitisme, a rappelé le chef de l'État lors de sa prise de parole. Ce sera peut-être l'occasion de trouver un peu de fraîcheur tout en faisant de bonnes affaires. Les soldes d'été débutent demain et selon un récent baromètre, les consommateurs envisagent de dépenser en moyenne 357 euros lors de cette période. C'est 124 euros de plus qu'en 2025. Et puis un mot de tennis pour finir, moins d'un mois après la fin de Roland-Garros, les qualifications continuent à Wimbledon. Plusieurs Français seront à retrouver demain sur le court pour le deuxième tour, comme Océane Dodin par exemple, ou encore Clément Tabur et Hugo Gaston. Voilà pour l'essentiel de l'actu. Passez tous une excellente soirée.
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1: Bonsoir à tous. Marc Bloch et son épouse Simone Vidal ont fait leur entrée au Panthéon ce mardi soir, un hommage à l'historien et résistant assassiné par la Gestapo, voulu par Emmanuel Macron qui a présidé cette cérémonie. La famille de Marc Bloch avait demandé à ce que l'extrême droite soit exclue de ce moment. Emmanuel Macron a salué un défenseur ardent et inlassable de la laïcité, tout en évoquant lors de son discours ses enseignements qui nous obligent. L'actu cette nuit, c'est aussi la canicule, bien sûr. Difficile encore de trouver de la fraîcheur en France. L'épisode caniculaire se poursuit un peu partout dans le pays. Nous venons d'ailleurs de connaître hier la journée la plus chaude jamais enregistrée. Des records de température ont été enregistrés dans de nombreuses villes. La chaleur sera encore étouffante aujourd'hui, malheureusement. 58 départements, vigilance rouge, soit 4 de plus qu'hier. Le Nord, le Pas-de-Calais, la Somme et l'Aisne s'ajoutent à la liste. Il faudra désormais convaincre le Sénat. Les députés ont adopté en première lecture hier une réforme constitutionnelle qui vise à accorder une autonomie au sein de la République à la Corse. La promesse que nous avions faite à la jeunesse corse en 2022 a été tenue, s'est félicité le garde des Sceaux Gérald Darmanin. Après l'affaire Liana dans le Gers, une loi intégrale contre les violences sexistes et sexuelles sera examinée à l'Assemblée cet automne. Annonce de Sébastien Lecornu hier après-midi lors d'une séance de questions au gouvernement. Le texte comprend près de 80 mesures. De nombreuses personnalités du monde du football étaient présentes. Des centaines de personnes ont assisté hier à Nice aux obsèques d'Éric Roy, l'ancien joueur qui était entraîneur du Stade Brestois depuis 2023 et décédé la semaine dernière des suites d'un cancer du pancréas à l'âge de 58 ans. Et puis Didier Deschamps rentre en France. Le sélectionneur des Bleus a appris hier le décès de sa mère au lendemain de la victoire contre l'Irak à la Coupe du Monde. Didier Deschamps ne sera pas sur le banc vendredi pour le match face à la Norvège. C'est Guy Stéphan, son adjoint, qui assurera l'intérim. Voilà pour l'actu. Passez tous une très belle soirée.
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1: Bonsoir à tous, nous venons tout simplement de connaître la journée la plus chaude jamais enregistrée en France, avec un record de température moyenne nationale depuis 47 qui dépasse celui du mois d'août 2003, 29,8 degrés en moyenne hier dans le pays. Des records absolus de température ont été battus dans plusieurs villes comme à Rennes, Dax ou encore Bordeaux et Caen, et ce n'est pas terminé. La vigilance rouge canicule va encore gagner du terrain sur les Hauts-de-France aujourd'hui, avec 4 départements supplémentaires en alerte maximale. Le Nord, le Pas-de-Calais, la Somme et l'Aisne. Au total, 44 millions de Français seront concernés. La cérémonie était présidée par Emmanuel Macron. Les cercueils symboliques de Marc Bloch, soldat et résistant assassiné par la Gestapo, et de son épouse Simone Vidal ont fait leur entrée au Panthéon hier soir. À la demande de la famille, les dépouilles n'ont pas été transférées. C'était la 6e panthéonisation du double quinquennat du chef de l'État, après celle de Joséphine Baker ou encore de Robert Badinter. Après l'affaire Liana dans le Gers, une loi intégrale contre les violences sexistes et sexuelles sera examinée à l'Assemblée cet automne. Annonce de Sébastien Lecornu hier après-midi lors d'une séance de questions au gouvernement. Le texte comprend près de 80 mesures. Un procès devant la cour d'assises spéciale des mineurs après l'assassinat de l'enseignant Dominique Bernard. Les réquisitions du parquet national antiterroriste pour le principal suspect de cette attaque au couteau du mois d'octobre 2023 à Arras. Son frère et son cousin sont également concernés. Elle ne quitte pas le Portugal pour le moment. Les autorités portugaises ont refusé de remettre à la France la femme soupçonnée d'avoir abandonné ses deux enfants au bord d'une route le mois dernier. Son compagnon avait fait l'objet d'une décision similaire. Et puis masse salariale encadrée pour Monaco et Marseille échappe pour le moment à des sanctions. La DNCG, le gendarme financier du foot français, a prononcé un sursis à statuer pour l'OM dans l'attente d'éléments complémentaires demandés au club. Aucune mesure n'a été prise pour Nice, Strasbourg ou encore Nancy en Ligue 2. Voilà pour l'info, passez tous une très belle soirée.
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1: Bonsoir à tous. La vigilance rouge canicule s'étend pour la journée d'aujourd'hui. 58 départements sont désormais concernés. L'Aisne, la Somme, le Nord et le Pas-de-Calais viennent s'ajouter à cette liste en ce milieu de semaine. 31 autres sont également en alerte orange. Les températures s'annoncent encore très élevées aujourd'hui sur une majeure partie de l'Hexagone. Il faudra surveiller le thermomètre alors que nous avons connu hier la journée la plus chaude.